0: morceau qui va vous faire vibrer, Sometimes de John ONG. Ce titre mêle habilement pop et R&B avec des sonorités modernes qui invitent à la réflexion et à l'introspection. Les thèmes abordés tournent autour des doutes et des espoirs, capturant l'essence des hauts et des bas de la vie. Saviez-vous que John ONG, originaire de Paris, a commencé sa carrière en postant des covers sur les réseaux sociaux, ce qui lui a permis de se faire un nom dans la scène musicale ? Avec Sometimes, il nous offre une belle démonstration de son talent et de sa sensibilité. Alors, préparez-vous à plonger dans son univers musical. Voici Sometimes de John ONG. 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

0: Eh bien maintenant, j'ai souhaité donner la parole à un père qui, à travers son parcours personnel de séparation et de bataille judiciaire, illustre les limites d'un système parfois sourd à l'implication des parents. Confronté à des décisions injustes malgré sa présence active auprès de son enfant, il partage son ressenti, son analyse du fonctionnement de la justice familiale et la manière dont il a trouvé du soutien dans un groupe Facebook dédié aux parents en difficulté. Un témoignage lucide et sincère entre vécu intime et réflexion citoyenne.
1: Est-ce que tu penses que ces groupes, comme Papa en colère par exemple, peuvent peser collectivement au-delà du soutien moral ?
2: Ben moi j'ai l'impression, donc sur cette ça c'est je crois que c'était Fabien sur défendre les enfants qui expliquait qui essaye de faire la promotion de la loi. Donc moi j'ai pris contact avec avec lui. Bah, il m'a fait rentrer dans son groupe pour essayer de promouvoir cette loi. Mais je me rends bien compte qu'il y a beaucoup d'avis différents. Le deuxième intervenant, là, je me souviens plus, celui qui fait balance ton Jaf. Voilà, lui aussi, je l'ai vu sur les réseaux. Il a peut-être une autre approche, un peu plus terrain. Alors que défendre les enfants va essayer de passer sur la promotion de la loi et sur les institutions et sur montrer qu'il y a un dysfonctionnement de la justice. Et donc je pense qu'ils peuvent avoir un impact parce que toutes ces approches étant différentes, ça amène un poids, je pense, oui.
1: Et tu sens qu'un mouvement est en train de se construire en ce moment autour de toutes ces questions-là ?
2: Je suis pas sûr. Je suis pas sûr, j'ai l'impression, et je pense, ce que je me dis, c'est une fois, moi je suis en train de me battre pour évidemment obtenir la garde alternée ou plus, hein, est-ce que j'aurai toujours la motivation si je l'obtiens 5-6 ans après, une fois que t'es revenu un peu dans un cadre un petit peu plus serein, quand t'es moins la tête dans le guidon, est-ce que t'as toujours envie de t'impliquer ? Donc, est-ce que ce sont pas un peu des situations ponctuelles ? Bon, bien évidemment, hein, t'as des gens qui vivent ça pendant des années. Bah, celui de Balance ton Jaf, là, il expliquait, ça faisait combien de temps ? 8 ans ou 9 ans qu'il était en procédure. Donc, évidemment, là, il s'arrêtera jamais. Mais il y en a, leur procédure, finalement, elle dure 2-3 ans parce que les enfants sont petits, ils ont réussi à obtenir la garde alternée. Est-ce que ces parents-là vont continuer à s'investir ? Je sais pas. Est-ce que moi, je continuerai à m'investir ? Je pense que oui, mais je ne peux pas prédire l'avenir.
1: Est-ce que tu penses que ton histoire aurait été différente avec une autre loi ou une autre façon de, une autre manière de juger ?
2: Bah là, dans mon cas, je pense que oui, en fait, puisque il y a des accusations prouvées fausses et il y a des mensonges avérés par la juge. Donc si le cadre de base est on met la garde alternée, je pense que j'aurais pu l'obtenir, oui. Alors, ou pas, hein, parce que, évidemment, comme cette loi n'est qu'un cadre, la juge aura toujours la liberté de prendre les éléments qu'elle souhaite pour te dire que tu n'auras pas la garde de l'enfant, mais a priori, je pense que ça aurait pu être favorable pour moi. Et puis, si ça l'avait pas été, ça l'aurait peut-être été en appel, parce que, évidemment, je suis allé en appel de cette décision. Et donc en appel, j'ai eu en fait exactement les mêmes résultats, c'est-à-dire que, alors là c'est pire en appel, parce que avec la JAF, tu passes en interview, c'est-à-dire que tu rentres dans un bureau, tu es assis face à la juge avec ton avocate, l'avocate de madame et madame. Donc vous êtes tous les quatre, plus les greffiers éventuellement, et il y a les présentations des deux avocats, ça reste un peu humain entre guillemets. Mais alors, la cour d'appel, alors là, ça te broie. Tu passes à la queue leu-leu, tu as 5 minutes pour parler, pour présenter, donc tu passes des viols, tu as toutes les histoires. Moi, j'ai été convoqué à 8h du matin, je suis passé à 11h45. À la fin de la matinée, les deux juges, elles avaient écouté 15 histoires différentes. À la mienne, ils avaient envie que d'une chose, c'est d'aller manger, quoi, et de prendre son café. En tout cas, c'est la sensation que tu as. Et donc tu sors de là en te disant bah j'ai perdu mon temps, ça sert à rien. Et puis ça, la preuve quoi. J'ai eu la décision tout de suite. Alors cette fois-ci, elle était bien motivée, donc ils ont bien tout motivé. Pourquoi ceci, pourquoi que cela. Ils ont remontré que madame remontait sur ses revenus, remontait sur ma présence. Mais on va laisser la situation comme ça parce que maintenant, de toute façon, ça fait un an et demi que les enfants sont avec la mère. Donc là maintenant, pour aller les récupérer, c'est extrêmement difficile.
0: Eh bien, à l'instant, c'était le témoignage de César, un père engagé qui nous a confié avec justesse son parcours et ses blessures, mais aussi les ressources qu'il qu'il a su mobiliser pour tenir debout. Une parole précieuse à écouter, partager et faire entendre pour mieux comprendre les failles du système et les attentes de ceux qui le subissent.

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de suite, plongeons dans l'univers captivant de Roberta Lipps avec son morceau 9 Mess. Ce titre mêle habilement pop et influence électronique, créant une ambiance à la fois envoûtante et énergique. Les paroles explorent des thèmes comme la spiritualité et la quête de soi, tout en offrant une réflexion sur les rituels contemporains. Saviez-vous que Roberta Lipps, une artiste émergente de la scène musicale, est connue pour sa voix puissante et sa capacité à fusionner différents styles? Avec 9 Mess, elle nous invite à une expérience sonore unique qui ne manquera pas de vous captiver. Restez à l'écoute. Enchaînons avec Fourrière de Mosai Mosai. Ce morceau, à la croisée des chemins entre hip-hop et sonorité électronique, nous plonge dans un univers urbain vibrant. Avec des beats accrocheurs et des paroles percutantes, Mosai Mosai aborde des thèmes comme la liberté et l'errance en milieu urbain. Saviez-vous que l'artiste, connu pour ses performances énergiques, a commencé sa carrière en faisant des freestyles dans les rues de sa ville? C'est cet esprit de défi et d'authenticité qui se ressent dans Fourrière. Préparez-vous à vibrer au rythme de ce titre qui ne manquera pas de vous captiver. On poursuit avec un morceau captivant, Drug, Mélopée. Ce titre nous plonge dans un univers sonore hybride, mêlant des influences électroniques et des sonorités organiques, créant une atmosphère immersive et envoûtante. Les thèmes de la mélopée évoquent un voyage à travers les émotions et les souvenirs, où chaque note raconte une histoire. Saviez-vous que Drug, artiste émergent de la scène musicale française, aime expérimenter avec des samples atypiques pour donner une nouvelle dimension à ses compositions? Mélopée est un parfait exemple de son talent à transformer des éléments sonores variés en une œuvre cohérente et touchante. Préparez-vous à être transporté par cette mélodie envoûtante. Poursuivons avec un morceau qui va vous captiver, Paralyzed de Médicis. Ce titre mélange habilement des sonorités électropop et des influences indie, créant une ambiance à la fois mélancolique et énergique. Les paroles abordent les thèmes de l'angoisse et de l'aliénation, tout en offrant une lueur d'espoir. Médicis, un artiste qui se démarque par sa créativité, a su fusionner des éléments modernes avec des réflexions introspectives. Anecdote intéressante, ce morceau a été inspiré par une période de blocage créatif que l'artiste a su transformer en une œuvre puissante. Alors, laissez-vous emporter par Paralyzed et ressentez cette énergie unique. 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

Tout de suite, plongeons dans l'univers musical de Blackberry Thorn avec leur morceau Not Today. Ce titre mêle habilement des sonorités folk et indie, créant une atmosphère à la fois introspective et énergique. Les thèmes abordés évoquent la lutte contre les doutes et la résilience face aux défis de la vie. Saviez-vous que Blackberry Thorn est connu pour son approche authentique et organique de la musique, souvent inspirée par la nature et les expériences personnelles ? Leur style unique a su séduire un public en quête de profondeur et d'émotion. Alors préparez-vous à vibrer avec Not Today. Enchaînons avec Wayfarer de Maro Maro. Ce morceau allie subtilement des sonorités électroniques à des influences world, créant une ambiance à la fois rêveuse et entraînante. Les thèmes de l'exploration et de la quête de soi sont au cœur de cette composition, invitant l'auditeur à un voyage musical captivant. Saviez-vous que Maro Maro, artiste originaire de Madagascar, puise son inspiration dans la richesse de sa culture tout en intégrant des éléments modernes ? Cela donne à sa musique une profondeur unique qui résonne avec un public international. Préparez-vous à être transporté par Wayfarer. On poursuit avec un morceau captivant, Réveille-moi, de Madrias. Ce titre électropop dynamique allie des sonorités modernes à des mélodies entraînantes, parfait pour vous donner un coup de fouet en pleine journée. Dans Réveille-moi, Madrias aborde des thèmes de l'éveil intérieur et de la recherche de soi, invitant l'auditeur à sortir de sa zone de confort. Une anecdote sympathique à propos de Madrias. Cet artiste, originaire de la scène musicale émergente, a commencé à composer dans sa chambre avant de se faire connaître sur les réseaux sociaux, prouvant que la passion peut mener à de grandes choses. Restez avec nous, voici Réveille-moi de Madrias. Poursuivons avec un son qui nous transporte. Samak Pro, Gone West. Ce morceau, teinté de vibes afrobeat et de mélodies envoûtantes, nous invite à un voyage musical captivant. Les thèmes abordés évoquent la quête de liberté et des réflexions sur l'identité. Saviez-vous que Samak Pro, originaire de Côte d'Ivoire, a commencé sa carrière musicale en jouant dans des festivals locaux avant de conquérir la scène internationale ? Avec Gone West, il fusionne des influences modernes et des influences modernes et traditionnelles, créant un univers unique qui séduit les amateurs de musique du monde entier.

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0: Eh bien maintenant, j'ai souhaité donner la parole à un père qui, à travers son parcours personnel de séparation et de bataille judiciaire, illustre les limites d'un système parfois sourd à l'implication des parents. Confronté à des décisions injustes malgré sa présence active auprès de son enfant, il partage son ressenti, son analyse du fonctionnement de la justice familiale et la manière dont il a trouvé du soutien dans un groupe Facebook dédié aux parents en difficulté. Un témoignage lucide et sincère entre vécu intime et réflexion citoyenne.
1: Et comment tu vois l'avenir en tant que père et en tant que citoyen concerné ?
2: Bah, en tant que père, j'essaye d'appliquer exactement ce que je dis, c'est-à-dire que je fais tout, je prends rendez-vous, je vais à l'école une fois par semaine, si je peux pas y aller, je les appelle, j'envoie des messages à madame en essayant de mettre un carnet de liaison, c'est-à-dire c'est un carnet de liaison pour qui décrit ce que je fais avec les enfants, c'est-à-dire que dès que j'ai les enfants, je note ce que je fais, c'est-à-dire une activité, j'ai fait du foot avec eux, une éducation, alors là je lui ai dit non, je détaille le maximum de choses pour essayer de montrer qu'il y a une bonne relation, parce qu'en fait la juge, ce qu'elle veut, c'est que les parents s'entendent, et donc j'essaye de prouver que s'il n'y a pas de bonne entente, ça ne vient pas de moi, et que je m'intéresse à mes enfants, et puis je vais passer en divorce cette fois-ci, donc je suis passé en mesure provisoire dans un premier temps. J'ai fait appel et là maintenant je vais passer au dernier niveau qui est le boss final, qui est le divorce réel. Et je vais redemander la garde alternée et puis on verra ce qu'ils me diront.
1: Et si tu avais un message à faire passer aux institutions, aux autres parents ou même à tes enfants, qu'est-ce que tu dirais ?
2: Bah, les autres parents, c'est faites-vous aider, venez sur tous les groupes qui sont cités là dans tous tes podcasts, renseignez-vous sur Facebook, renseignez-vous sur Internet, tous ces groupes-là apportent de bonnes... ça fait toujours du bien de parler déjà, de voir que on n'est pas tout seul dans ce cas-là et d'avoir des solutions ou des aides par les autres. C'est toujours agréable. Ça, c'est pour les autres parents. Pour les institutions, soyez humains. Je pense que, je me souviens toujours pas de son nom, le deuxième podcast, la Balance ton Jaf, j'avais vu une de ses vidéos que je trouvais géniale et ce qu'il disait aussi, c'est-à-dire que tu te maries devant la mairie et tu es condamné à la fin devant un juge, en fait. Je pense que ça n'est pas possible. C'est pas possible qu'un juge vienne te décider pour toi et pour ta famille et que tu sois condamné alors que tu peux pas être forcément coupable de toutes les violences dont tu peux être accusé, quoi. Et je pense qu'il y a une structure à mettre en place avant, des médiations, des assistantes sociales beaucoup mieux formées, qui viennent pas forcément te juger, mais qui viennent t'accompagner dans cette séparation. Et c'est pas possible que les conflits soient coupés d'un coup, du jour au lendemain, par un juge. Elle ne solutionne rien, elle ne fait qu'empirer la situation. Parce que s'il y a eu des fausses accusations comme les miennes, j'ai le sentiment qu'elles ont été validées par un juge, moi. Donc je peux très vite monter avec une haine de la justice, avec des envies de violence, vraiment en fait, ou de suicide, ou des choses comme ça. Si t'es pas fort physiquement, si t'es pas fort mentalement, tu peux vite dégringoler.
1: Eh ben merci beaucoup César d'avoir pris le temps de répondre à mes questions, puis bon courage pour la suite.
0: Eh bien, à l'instant, c'était le témoignage de César, un père engagé qui nous a confié avec justesse son parcours et ses blessures, mais aussi les ressources qu'il a su mobiliser pour tenir debout. Une parole précieuse à écouter, partager et faire entendre pour mieux comprendre les failles du système et les attentes de ceux qui le subissent.

Tout de suite, plongeons dans l'univers captivant de Ascending de Brucia Compagna. Ce morceau fusionne des sonorités électroniques avec des influences indie, créant un paysage sonore à la fois éthéré et puissant. Les thèmes de la quête spirituelle et de la renaissance sont au cœur de cette composition, invitant l'auditeur à s'élever au-dessus des défis du quotidien. Saviez-vous que Brucia Compagna, dont le nom signifie « brûler comme de la paille » en italien, s'inspire souvent de la nature et des éléments pour ses créations ? Cette connexion à l'environnement se ressent dans chaque note. Préparez-vous à être transporté par cette mélodie envoûtante. Enchaînons avec The Liminianas et leur morceau « Spirale ». Ce duo français, originaire de Perpignan, mélange habilement rock psychédélique et influence yéyé, créant une atmosphère envoûtante. Spirale évoque des thèmes d'amour et de nostalgie, le tout sur fond de sonorités hypnotiques. Saviez-vous que The Liminianas ont collaboré avec des artistes de renom comme Anton Newcombe des Brian Jonestown Massacre ? Cela témoigne de leur place unique dans la scène musicale actuelle. Préparez-vous à être emporté dans un tourbillon sonore captivant avec Spirale. On poursuit avec un son captivant, My Faith de Solar Echoes. Ce morceau allie habilement des éléments de synthwave et d'ambient, créant une atmosphère à la fois introspective et énergisante. Les thèmes principaux tournent autour de la quête de soi et de la résilience face aux défis de la vie. Saviez-vous que Solar Echoes s'inspire fortement des paysages sonores des années 80, tout en y ajoutant une touche moderne ? Leurs morceaux sont souvent décrits comme des voyages sonores et My Faith ne fait pas exception, invitant l'auditeur à une exploration musicale unique. Prêts à vous immerger dans cet univers ? Écoutez ! Poursuivons avec un son qui va vous électriser. Voici Dance Dance de McDrudd-Daughter. Ce morceau incarne à merveille l'énergie vibrante de la scène urbaine contemporaine, mêlant des beats percutants à des mélodies accrocheuses. Les thèmes abordés oscillent entre la fête, l'affirmation de soi et des réflexions sur la vie quotidienne. Saviez-vous que McDrudd-Daughter s'est fait connaître grâce à ses performances live spectaculaires où il mélange habilement rap et éléments visuels captivants ? Dance Dance est un véritable hymne à la résilience et à la célébration. Parfait pour vous mettre dans l'ambiance. Ne manquez pas cette pépite qui fera bouger vos oreilles et vos pieds. 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

Tout de suite, plongeons dans l'univers captivant de Unbreak Me de Wandering With en featuring avec la talentueuse Scarlett. Ce morceau allie des sonorités électropop dynamiques à des paroles introspectives sur la résilience et la quête de soi. Wandering With, connu pour ses mélodies envoûtantes, nous offre ici une collaboration puissante qui évoque des émotions profondes tout en gardant une énergie entraînante. Une anecdote intéressante. Scarlett, qui a déjà collaboré avec plusieurs artistes émergents, apporte une touche unique à ce titre grâce à sa voix angélique qui sublime chaque note. Préparez-vous à être emporté par cette mélodie addictive qui parle de force et de détermination. Enchaînons avec Shaim et leur morceau « Take Me Back ». Ce titre, empreint d'une pop-rock énergique et mélodieuse, évoque les souvenirs nostalgiques et les désirs de retour à des moments plus simples. Les sœurs Haim, connues pour leurs harmonies vocales envoûtantes et leur style vintage, nous plongeant dans une ambiance à la fois moderne et rétro. Saviez-vous que le groupe, originaire de Californie, a commencé sa carrière en jouant dans des bars et des festivals avant de conquérir la scène internationale ? Take Me Back illustre parfaitement leur capacité à mélanger des influences variées tout en restant authentique. Préparez-vous à vibrer avec cette mélodie entraînante. On poursuit avec un morceau qui va vous secouer, The Nucleons Project, Kiss the Sheriff, en live. Ce groupe, connu pour son mélange explosif de rock alternatif et d'électro, nous plonge dans un univers vibrant et énergique. Les thèmes de la rébellion et de la liberté sont au cœur de leurs textes, et cette performance live ne fait pas exception. Saviez-vous que The Nucleons Project a été formé par des musiciens de différents horizons, allant du punk au jazz, ce qui leur confère une sonorité unique ? Préparez-vous à ressentir l'adrénaline monter avec cette prestation qui promet de vous captiver. Allez, on écoute. Poursuivons avec un morceau qui va vous captiver. In the End de Knucklehead. Ce titre mélange habilement des sonorités rock énergétiques avec une touche de punk, créant un univers sonore à la fois brut et percutant. Les thèmes abordés évoquent la lutte personnelle et la résilience, des éléments universels qui résonnent chez chacun de nous. Saviez-vous que Knucklehead, originaire de la scène underground, a su se faire un nom grâce à ses concerts endiablés et son approche authentique de la musique ? In the End est un bel exemple de leur capacité à capturer l'émotion brute tout en offrant des riffs mémorables. Préparez-vous à plonger dans cet univers vibrant. 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
6: La prochaine chanson s'appelle Kiss the Sheriff. Je suis partie aux États-Unis cet été, vous voyez. Et j'ai rencontré un homme merveilleux qui s'appelle Jim. C'était le shérif de la ville, je ne vous dirai pas laquelle. On a passé de très bons moments ensemble. Désormais, mon cœur lui appartient et cette chanson est pour lui, à Jim.

cartonnerie. Ah, vous êtes trop cool. Vous passez un bon moment? Moi, je passe un bon moment, c'est chouette ici. Ah, vous êtes venus pour Kokomo? Ah, vous êtes pas venus pour nous, vous en foutez de nous? Vous vous en cocomoquez de nous? Ah, vous êtes pas cocomode, hein? Bon, allez, on va plutôt parler de vieilles bagnoles. Vous aimez les Hudson Hornet? Ah, tant mieux, parce que ça parle de ça et c'est Fast Fast Billy à la guitare.

de suite, laissez-vous emporter par Every Time I Hear de Sharp Pins. Ce morceau vibrant mêle des sonorités indie pop et des riffs de guitare accrocheurs, créant une atmosphère à la fois nostalgique et énergique. Les thèmes abordés explorent des souvenirs et les émotions liées à la musique. Cette capacité à

raviver des moments précieux du passé. Saviez-vous que Sharp Pins a été formé dans une petite ville où les concerts se faisaient rares? Leur détermination à partager leur passion pour la musique les a propulsés sur la scène indie. Préparez-vous à vibrer au son de leur univers unique. Enchaînons avec « Danse, tu iras mieux » de Rit. Ce morceau énergique mêle des sonorités pop et électro, invitant à la danse et à la bonne humeur. Les thèmes abordés tournent autour de l'évasion et de la joie de vivre, une véritable ode à la fête et au lâcher-prise. Saviez-vous que Rit, artiste montante de la scène française, a commencé sa carrière en tant que danseur avant de se lancer dans la musique? Cela se ressent dans ses rythmes entraînants, parfaits pour vous faire bouger. Allez, mettez le volume à fond et laissez-vous emporter par cette vibe incroyable. On poursuit avec un morceau qui va vous électriser, « Predator » de Padang. Ce titre fusionne des sonorités électroniques percutantes avec des influences de trap, créant une ambiance à la fois sombre et dynamique. Les thèmes abordés tournent autour de la survie et de l'instinct primal, reflétant une lutte intérieure à travers des beats entraînants. Saviez-vous que Padang, artiste émergent de la scène musicale, commence à se faire un nom grâce à ses productions audacieuses et son univers visuel captivant? Predator est un excellent exemple de son talent à capturer les émotions brutes et à les transcrire en son. Préparez-vous à être transporté par ce morceau puissant. Poursuivons avec un morceau qui va vous faire vibrer. Love Encore, de Fils. Ce titre mêle habilement pop et R&B, créant une ambiance à la fois intimiste et énergique. Les paroles explorent les thèmes de l'amour et des relations, évoquant la nostalgie et le désir de revivre des moments précieux. Saviez-vous que Fils, jeune artiste émergent, a commencé sa carrière en postant des reprises sur les réseaux sociaux? Ce morceau est un parfait reflet de son style unique, alliant mélodies accrocheuses et émotions sincères. Préparez-vous à être transporté par cette belle déclaration d'amour moderne. 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

0: La page Facebook Papa en colère entraide est à la fois un espace de témoignage, d'information et de soutien. Elle a pour but d'aider les pères confrontés à l'éloignement de leur enfant après une séparation en leur offrant une communauté bienveillante, des ressources juridiques accessibles et un lieu pour partager leur vécu. Portée par l'expérience personnelle de son créateur, la page milite aussi pour une réforme du droit familial et une réelle égalité parentale. Tout de suite, voici l'interview de Fabrice Zouliou de Papa en colère entraide. Eh bien bonjour Fabrice, est-ce que pour commencer tu peux nous présenter brièvement l'histoire et les objectifs du groupe Facebook Papa en colère?
1: Alors, il faudra effectivement rajouter Papa en colère entraide. C'est très important puisqu'en fait c'est le nouveau groupe qui s'est formé récemment. Sur le groupe Papa en colère, il y avait 22 000 membres qui s'étaient regroupés. Et ce groupe-là, il y a eu des petites... incompréhension avec les administrateurs, les groupes, le propriétaire du groupe, et une grosse partie des administrateurs a décidé de partir puisque ça ne correspondait plus aux attentes que nous pouvions voir en tant qu'administrateurs sur le groupe. Voilà. Donc on a décidé de faire scission et de créer le groupe Papa en colère entraide qui reprend exactement le même principe, sauf que c'est un groupe privé donc plus sécuritaire puisque les propos qui sont tenus sont cadrés et ne peuvent être vus que par les membres du groupe Papa en colère entraide. Donc ce groupe, il a été créé il y a déjà un peu pas mal de temps. C'était lors de la marche des pères avec Damien Meurant qui était remonté du sud de la France jusqu'à Lyon. Et voilà, et donc ils ont décidé de faire un groupe d'entraide pour que les gens puissent s'exprimer et de trouver des solutions à leur situation.
0: Et comment vous accompagnez concrètement les pères en situation de séparation ou de divorce?
1: Alors, comment on les accompagne? Eh bien, déjà, la première des choses, il faut que les personnes se fassent connaître sur le groupe. Donc, généralement, elles viennent poster, raconter leurs histoires. En tant qu'administrateur, donc déjà, nous, on valide ces histoires parce qu'on fait quand même attention à ce qui est écrit et on a une charte de bonne conduite, on va dire. Et ensuite, on essaie d'apporter, avec toute l'expérience qu'on peut avoir depuis plusieurs années, les regards qu'on a sur les décisions de justice, on essaye de leur apporter une vision, peut-être un éclairage par rapport à cette noirceur qui les entoure, et on arrive généralement à les sortir de leur situation. Mais les gens qui arrivent sur ce groupe Papa en colère sont déjà Papa en colère entraide sont déjà des gens qui ont déjà des dossiers qui sont assez lourds et qui ont déjà un passif. Donc c'est parfois très difficile de pouvoir reprendre tout ce passif, de pouvoir le traiter et d'avancer avec avec de nouveaux éléments et un nouveau regard, parce que le boulet qu'ils traînent est parfois très très lourd et très très compliqué à enlever.
0: Et quels sont les défis les plus fréquents que rencontrés par les membres que vous soutenez?
1: Les défis, c'est la rupture du lien. Hein. Généralement, Papa en colère entraide. Comme son nom l'indique, la plupart des personnes sont des pères. On a aussi des mères, hein, qui sont sur le groupe. Mais quand on connaît la proportion des séparations et où sont mis les enfants lors des décisions de justice, on s'aperçoit que ce sont donc les pères qui sont les plus touchés par la rupture du lien. Et donc, plus gros défi, c'est de pouvoir faire rétablir ces liens, de pouvoir sortir les pères d'une résidence d'un week-end sur deux, la moitié des vacances, aller passer en résidence alternée quand c'est possible, et puis s'assurer que ces personnes aillent bien psychologiquement, parce que ça, c'est aussi un des gros défis du groupe, parce qu'on s'aperçoit que lors des séparations, les personnes sont très très impactées psychologiquement et ne vont pas bien du tout. Donc on a aussi cet apport-là psychologique et ce soutien psychologique en lien avec des professionnels de santé que l'on peut chez qui on peut aller frapper pour que les personnes soient aidées.
0: Eh bien, à l'instant, c'était un témoignage fort porté par une volonté d'agir et de rassembler de Fabrice Joudiou. Pour en savoir plus ou rejoindre la communauté, rendez-vous sur la page Papa en colère entraide sur Facebook.

0: Tout de suite, préparez-vous à plonger dans l'univers détonnant de Rodrigue avec son titre « A Fuck Tout ». Ce morceau fusionne habilement hip-hop et sonorités urbaines tout en abordant des thèmes de liberté et de rébellion. Rodrigue, originaire du Québec, est connu pour son style percutant et ses paroles sans filtre qui résonnent avec une génération en quête d'authenticité. Une petite anecdote, il a su s'imposer sur la scène musicale avec une énergie contagieuse et une approche sans compromis, ce qui lui a rapidement valu une fidèle base de fans. Alors, mettez-vous à l'aise et laissez-vous emporter par ce son qui ne laisse personne indifférent. Enchaînons avec deux temps trois mouvements de Phases Cachées. Ce morceau nous plonge dans un univers hybride où le rap rencontre des sonorités électroniques percutantes. Les paroles abordent la quête d'identité et les défis de la vie moderne avec une énergie contagieuse. Saviez-vous que Phases Cachées, collectif originaire de France, a su se faire un nom grâce à son approche innovante et sa capacité à mélanger différents styles musicaux ? Deux temps, trois mouvements n'est pas seulement une invitation à danser, mais aussi une réflexion sur les mouvements de la vie entre rythme et émotion. Préparez-vous à vibrer avec ce son puissant. On poursuit avec un morceau percutant, Mademoiselle K, S-I-C-K. Cette artiste française, à la voix puissante et au style rock énergique, nous plonge dans un univers où l'authenticité et la rébellion se mêlent. S-I-C-K aborde des thèmes de désespoir et de quête d'identité, tout en affichant une attitude résolument rock. Saviez-vous que Mademoiselle K, de son vrai nom Kerenan, a débuté sa carrière en 2006 et a rapidement su séduire le public avec son mélange de rock et de chansons françaises ? Sa musique est souvent décrite comme un cri de ralliement pour ceux qui se sentent à la marge. Préparez-vous à ressentir l'énergie brute de S.I.C.K. Poursuivons avec le morceau « Bored Tired Torn » de Split Chain. Ce titre incarne une fusion énergique de rock alternatif et de punk, avec des riffs percutants et des paroles bruyantes qui évoquent le désenchantement et la lutte intérieure. Split Chain, un groupe émergent, attire l'attention pour sa capacité à capturer des émotions brutes et authentiques, touchant un public en quête d'authenticité. Saviez-vous que ce morceau a été enregistré dans un garage, ce qui a permis de conserver cette énergie brute et organique, reflétant parfaitement l'esprit DIY du groupe ? Ne manquez pas cette expérience sonore intense. 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
1: Rodrigue, as-tu du cœur ? Rodrigue.

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Tout de suite, plongeons dans l'univers électrisant de The Dead Electrics avec leur titre Break My Heart. Ce morceau fusionne rock alternatif et sonorité indie, créant une ambiance à la fois énergique et mélancolique. Les thèmes de l'amour perdu et de la résilience résonnent tout au long de la chanson, offrant une expérience auditive captivante. Saviez-vous que The Dead Electrics, formé à Londres, a été influencé par des groupes emblématiques des années 90 ? Leur style distinctif est également le reflet de leur passion pour l'expérimentation sonore. Avec Break My Heart, ils nous rappellent que même dans les moments difficiles, il y a toujours une lueur d'espoir. Restez à l'écoute et laissez-vous emporter par cette mélodie envoûtante. Enchaînons avec Manners, Gatekeeper. Ce morceau allie des sonorités électroniques audacieuses à des influences indie-pop, créant une atmosphère à la fois dansante et introspective. Les thèmes se concentrent sur la quête d'identité et les barrières personnelles que l'on doit surmonter. Un fait intéressant sur Manners, c'est que ce projet est né de la collaboration entre plusieurs musiciens passionnés qui souhaitent repousser les limites de la musique contemporaine tout en restant accessible. Gatekeeper illustre parfaitement cette ambition, mêlant des mélodies accrocheuses à des productions innovantes. Préparez-vous à être captivé par cet univers sonore unique. On poursuit avec un morceau énergique qui ne manquera pas de vous faire vibrer. Break My Heart, des Dead Electrics. Ce groupe indie rock, avec son son électrisant et ses mélodies entraînantes, aborde des thèmes de passion et de désillusion amoureuse. Avec une instrumentation puissante et des riffs accrocheurs, ce titre vous plonge dans une ambiance à la fois nostalgique et dynamique. Saviez-vous que les Dead Electrics ont été formés dans une petite ville et leur nom s'inspire d'une légende locale sur des électrons perdus ? Préparez-vous à être transporté par leur musique unique. Voici Break My Heart. Poursuivons avec un morceau qui va vous faire vibrer. Voici Gatekeeper de Manners, un titre qui fusionne habilement électro et indie pop. Avec des sonorités futuristes et des rythmes entraînants, Manners nous plonge dans un univers où les émotions se mêlent à des beats percutants. Ce morceau aborde des thèmes comme la quête d'identité et la lutte contre les obstacles, le tout enveloppé dans une atmosphère captivante. Saviez-vous que Manners, duo français basé à Paris, s'est fait connaître pour son approche unique mêlant visuel et musique, souvent en intégrant des éléments de performance live dans leurs spectacles ? Préparez-vous à être emporté par l'énergie de Gatekeeper. 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
3: Tout de suite, plongeons dans l'univers coloré de Totoro avec leur morceau Tomate Polisson. Ce groupe français, originaire de Rennes, nous offre une fusion énergique de post-rock et de mat-rock avec des mélodies entraînantes et des rythmes dynamiques. Tomate Polisson évoque des thèmes de jeu et de légèreté et vous invite à vous laisser emporter par son ambiance festive. Saviez-vous que Totoro tire son nom d'un personnage du célèbre film d'animation « Mon voisin Totoro » de Hayao Miyazaki ? Cela reflète bien leur approche ludique et imaginative de la musique. Préparez-vous à vibrer avec cette belle pépite instrumentale qui ne manquera pas de vous mettre de bonne humeur. Enchaînons avec Thomas Jensen, c'est pas nouveau, Live. Ce morceau nous plonge dans un univers musical vibrant où le rock rencontre des influences pop, le tout porté par des paroles percutantes. Thomas Jensen aborde avec une touche d'ironie les thèmes de la routine et des attentes de la société, nous rappelant que parfois, il vaut mieux s'affranchir des normes établies. Anecdote intéressante, cet artiste, reconnu pour sa présence scénique captivante, a commencé sa carrière en jouant dans des petits cafés avant de conquérir les grandes scènes. Préparez-vous à vibrer avec cette performance live qui ne manquera pas de vous entraîner dans son énergie contagieuse. On poursuit avec un morceau énergique et captivant, Cherio de Cherio. Ce titre fusionne avec brio des sonorités électroniques et des influences hip-hop, créant une ambiance à la fois entraînante et moderne. Les thèmes abordés évoquent la quête de soi et l'affirmation personnelle, le tout avec une touche audacieuse qui ne manquera pas de vous faire bouger. Saviez-vous que Cherio est un duo dynamique basé à Tokyo, connu pour son approche innovante de la musique urbaine ? Leur créativité débordante et leur style unique les distinguent sur la scène musicale actuelle. Alors, préparez-vous à plonger dans l'univers vibrant de Cherio. Poursuivons avec un morceau qui va vous faire vibrer. Machu Picchu, de Very Apes. Ce titre énergique fusionne rock alternatif et sonorité indie, offrant une expérience sonore à la fois brute et mélodieuse. Les thèmes abordés oscillent entre l'évasion et la quête d'identité. Un véritable voyage introspectif. Saviez-vous que Very Apes, groupe britannique formé dans les années 90, a souvent été salué pour ses performances live électrisantes ? Machu Picchu, en particulier, évoque le mystère et la beauté des paysages Inca, tout en mettant en avant la dynamique unique de la formation. Préparez-vous à être transporté par cette petite pépite musicale, soutenez Radio Pulse. 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

de suite, plongeons dans l'univers captivant de Bleu Nuit avec leur morceau « Le ruban magnétique ». Ce titre, oscillant entre la pop synthétique et des sonorités lo-fi, évoque une nostalgie douce-amère et une réflexion sur la mémoire et les souvenirs. Bleu Nuit, groupe originaire du Canada, se distingue par son esthétique visuelle et musicale unique, inspirée des années 80 et des émotions brutes. Le ruban magnétique aborde des thèmes universels tels que le passage du temps et la fragilité des relations, enveloppés dans une production à la fois intime et immersive. Saviez-vous que le groupe tire son nom d'un célèbre album de la scène musicale québécoise ? Une belle manière de rendre hommage à leurs influences tout en créant leur propre identité sonore. Restez à l'écoute, ça va résonner. Enchaînons avec Ragasonic et leur morceau percutant Bleu Blanc Rouge. Ce duo emblématique du reggae dancehall français nous plonge dans un univers vibrant, où les rythmes entraînants se mêlent à des paroles engagées. Bleu Blanc Rouge évoque des thèmes de fierté nationale et d'identité, tout en dénonçant les inégalités. Saviez-vous que Ragasonic, formé dans les années 90, a été l'un des pionniers à mélanger le reggae avec des sonorités hip-hop en France ? Leur énergie contagieuse et leur style unique ont marqué toute une génération. Préparez-vous à vibrer sur ce son qui ne manquera pas de résonner dans vos cœurs et vos esprits. On poursuit avec un morceau captivant, « Reviens » de Versari. Ce titre, empreint de mélodies synthétiques et d'une ambiance électropop, aborde le thème de l'absence et du désir de retrouvailles. Versari, connu pour sa voix envoûtante et ses productions soignées, nous plonge dans un univers où la nostalgie rencontre la modernité. Anecdote intéressante. Cet artiste a commencé à composer des morceaux pendant le confinement, transformant des moments difficiles en créations musicales qui touchent au cœur. Préparez-vous à ressentir une vague d'émotions avec « Reviens ». Poursuivons avec un morceau qui résonne comme une ode à la convivialité, « Unis par le vin » de Néophyte. Ce titre s'inscrit dans un style électro-dance énergique, mêlant des sonorités puissantes à des paroles festives, célébrant l'union et la joie autour d'un bon verre. Néophyte, artiste emblématique de la scène hardcore néerlandaise, est connu pour sa capacité à créer des ambiances euphorisantes qui galvanisent les foules. Avec « Unis par le vin », il nous rappelle l'importance des rencontres et des moments partagés, tout en nous entraînant dans un rythme entraînant. Parfait pour les soirées entre amis. Saviez-vous que Néophyte a débuté sa carrière à la fin des années 90 et est devenu un pionnier du genre en intégrant des éléments de rave et de techno dans ses productions ? Écoutez ce morceau et laissez-vous emporter par l'énergie contagieuse du vin et de la fête. 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

0: La page Facebook Papa en colère entraide est à la fois un espace de témoignage, d'information et de soutien. Elle a pour but d'aider les pères confrontés à l'éloignement de leur enfant après une séparation en leur offrant une communauté bienveillante, des ressources juridiques accessibles et un lieu pour partager leur vécu. Portée par l'expérience personnelle de son créateur, la page milite aussi pour une réforme du droit familial et une réelle égalité parentale. Tout de suite, voici l'interview de Fabrice Zoudiou de Papa en colère entraide.
1: Est-ce que vous collaborez avec d'autres groupes ou institutions pour promouvoir l'égalité parentale?
2: Le groupe Facebook, c'est un conglomérat, je dirais, de plusieurs associations. Il y a plusieurs personnes qui sont dans ce groupe. Il y a des administrateurs, mais on n'est pas une association, donc on a plusieurs axes et plusieurs associations qui sont regroupées à l'intérieur de cette page Facebook. Il y a toutes les associations de France et de Navarre qui sont regroupées ici, et forcément on collabore. Alors, pas sur le groupe Facebook en lui-même, puisque c'est un groupe d'entraide pour des dossiers, et spécifiquement pour des dossiers, mais ça se passe sur d'autres canaux de communication tels que WhatsApp ou par le biais de correspondance mail, etc., où effectivement toutes les associations se regroupent, échangent, discutent et tentent de promouvoir la résidence alternée. Et notamment, on y reviendra tout à l'heure peut-être, mais avec la PPL 819.
1: Ah oui, on va y revenir tout à l'heure, obligatoirement. Et bien maintenant, pour parler des aspects juridiques et sociaux, quels sont selon toi les principaux obstacles juridiques que rencontrent les pères souhaitant une résidence alternée?
2: Alors, les principaux obstacles juridiques, moi, c'est très difficile pour moi d'y répondre parce que ce ne sont pas forcément des obstacles juridiques qui pose problème. Moi, je pense que il y a un problème sociétal qui fait que les pères sont regardés comme étant des violents violeurs, pour résumer, et que forcément l'homme ne peut être qu'une personne violente, ne peut pas s'occuper des enfants parce que la seule chose qui l'intéresse, c'est d'être à l'extérieur, de travailler, et comme il a toujours travaillé, il s'est jamais occupé des enfants. Donc c'est vraiment un regard de la société, et je crois que ce regard-là, il impacte aussi le regard de la justice, et je trouve que aujourd'hui la justice a un regard un peu archaïque et devrait ouvrir ses yeux sur ce que sont les pères aujourd'hui, qui ne sont plus les pères des années 40, qui ne sont plus ceux des années 60, mais ce sont des gens qui sont investis au quotidien, puisque la société fait que voilà, il y a nécessité que les deux parents soient présents, que les deux parents soient investis pour les enfants. Et lorsque l'un des deux parents, et notamment le père, hein, puisque c'est le père qui est le plus impacté par les décisions de justice en sa défaveur, hein, quand le père donc est absent, et ben on se rend compte que dans la majeure partie des cas, dans une grosse partie des cas, ben, les enfants sont impactés négativement et se retrouvent sans figure d'autorité. Voilà, même si la mère est en capacité d'avoir cette figure d'autorité, mais le père est beaucoup plus présent et pesant en termes d'autorité et de figure d'autorité.
1: Comment juges-tu le fonctionnement des procédures de médiation familiale actuelles?
2: Alors, les procédures de médiation familiale, pour en avoir subi, je dis bien subi parce que je trouve qu'elles, quelque part, elles n'ont que très peu d'intérêt, puisqu'en fait, les gens, lorsqu'ils se séparent, la majeure partie du temps sont en conflit. S'il y a une médiation familiale, c'est pour essayer de résorber le conflit. Et lorsqu'on voit que les pères sont un peu bafoués dans leurs droits et que les mamans sont parties avec l'enfant et ont mis une distance ou un temps très long, la médiation, elle a vraiment beaucoup de mal à aboutir. Je ne dis pas que ce n'est pas quelque chose qui est nécessaire, puisque ça peut déboucher sur des choses positives. Moi, je n'en vois pas beaucoup. Quand je vois les rapports qui sont rendus, etc., je ne vois pas trop de résultats positifs à ces médiations, même si quelque part on devrait, avant de passer devant le JAF, pouvoir avoir ce type de médiation, ou même que ça nous soit imposé pour désenvenimer la situation et se retrouver avec des gens qui soient plus sereins lorsqu'ils lorsqu'il se présente devant le JOF.
1: Est-ce que tu estimes que le système judiciaire actuel est équitable envers les deux parents ?
2: Alors c'est là où moi je me positionne un peu en retrait par rapport à ce que peut dire la majorité des gens. Je pense que le système actuel, tout est écrit pour qu'il soit équitable. Voilà, ça c'est une chose. Dans les textes de loi, tout est écrit pour qu'il soit équitable. La PPL 819 apportera un supplément à ces écritures. Mais pour moi, aujourd'hui, tout est écrit pour que le système et les décisions de justice soient équitables. La problématique, c'est que lorsqu'il y a une séparation, comme on peut le constater, c'est que la maman part avec l'enfant. Le père se retrouve en situation, état réactif, et perd entre 3 et 6 mois dans ses actions. Il essaye de, tant bien que mal, de raccommoder les morceaux, d'essayer de retrouver le lien avec son enfant, etc., etc. Et on se retrouve avec une perte de 6 mois. L'enfant est chez la mère, il prend ses habitudes, on se retrouve devant le JAF, on passe avec une décision du JAF qui entérine les 6 mois qui sont positionnés pour ne pas perturber l'enfant, à le faire revenir chez le père, alors que la mère, elle, est partie sans se poser la question de savoir si ça allait perturber l'enfant. Pour moi, c'est assez difficile de dire que la justice n'est pas équitable. Moi, je pense qu'il y a une part de responsabilité de la justice, oui, parce que bon, on se rend compte bien souvent qu'il y a des décisions de justice qui sont complètement ubuesques, mais les situations font que parfois on peut se poser la question de savoir si on avait pu réagir avant, si la décision de justice n'aurait pas été autrement.
0: Eh bien, à l'instant, c'était un témoignage fort porté par une volonté d'agir et de rassembler de Fabrice Joudiou. Pour en savoir plus ou rejoindre la communauté, rendez-vous sur la page Papa en colère Entraide sur Facebook.
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de suite, plongeons dans l'univers énergique de Lion's Law avec leur titre « Demain ». Ce groupe parisien, emblématique du mouvement punk rock, nous offre un son brut et puissant, mêlant mélodies accrocheuses et paroles engagées. « Demain » traite des rêves et des luttes, un hymne à l'espoir face aux défis de la vie. Laissez-vous emporter par leur style résolument authentique, inspiré par les racines du punk, tout en y ajoutant une touche de modernité. Saviez-vous que Lion's Law a débuté en 2010 et a rapidement conquis le cœur des fans avec leur énergie sur scène et leur approche DIY ? Une belle promesse pour l'avenir de la scène punk française. Restez à l'écoute, c'est du lourd. Enchaînons avec Ménade, sur leurs cendres. Ce morceau allie une énergie électro-punk percutante à des paroles introspectives et engagées. Les Ménades, groupe parisien, s'inspirent des figures mythologiques pour explorer des thèmes tels que la rébellion et la transformation personnelle. Saviez-vous qu'ils ont choisi leur nom en référence aux femmes de Dionysos, symbolisant l'émancipation et la folie créatrice ? Préparez-vous à être transporté dans un univers audacieux et captivant avec ce titre. On poursuit avec un morceau captivant, Neptune, d'Elle Campane. Ce titre nous plonge dans un univers musical riche, mêlant folk psychédélique et sonorité indie. Les mélodies envoûtantes et les textes poétiques explorent des thèmes liés à la nature et à l'introspection, évoquant un voyage à travers les mystères de l'océan. Saviez-vous qu'Elle Campane, un projet du musicien britannique Sam Thomas, tire son nom d'une plante médicinale connue pour ses propriétés apaisantes ? Cela reflète parfaitement l'essence de sa musique, qui vise à créer un espace de sérénité et de réflexion. Alors, préparez-vous à être transporté par Neptune et laissez-vous emporter par ses vagues sonores. Poursuivons avec un son qui va vous transporter dans un univers envoûtant. Voici Les Grands Palaces, d'Oslo Tropic. Ce morceau allie subtilement des influences électroniques et des sonorités tropicales, créant une ambiance à la fois festive et mélancolique. Les thèmes abordés évoquent l'évasion, le rêve et les plaisirs éphémères de la vie. Saviez-vous qu'Oslo Tropic, ce projet musical, est le fruit de la rencontre entre plusieurs artistes passionnés qui ont voulu fusionner leurs talents pour offrir une expérience auditive unique ? Préparez-vous à plonger dans un voyage sonore captivant avec Les Grands Palaces. 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

Tout de suite, plongeons dans l'univers captivant de Sleep Theory avec son morceau Afterglow. Ce titre mêle habilement des sonorités électroniques et des vibes indie, offrant une atmosphère à la fois rêveuse et énergique. Les thèmes abordés tournent autour de la recherche de la sérénité et de l'évasion, avec une touche introspective qui ne manquera pas de résonner en vous. Saviez-vous que Sleep Theory, projet de l'artiste américain Nate Flax, s'est rapidement imposé sur la scène musicale grâce à sa capacité à fusionner les genres et à créer des ambiances uniques? Afterglow illustre parfaitement cette alchimie, invitant les auditeurs à vivre une expérience sonore immersive. Alors, préparez-vous à être transporté. Enchaînons avec Zwinkels et leur morceau « Réveille le punk ». Ce titre énergique fusionne habilement le rap et le punk, créant une ambiance explosive qui ne manquera pas de vous secouer. Les Zwinkels, connus pour leur style décalé et leur humour incisif, abordent des thèmes de révolte et de contestation tout en gardant une touche ludique. Anecdote intéressante, le groupe Adia a été l'un des pionniers du rap français alternatif dans les années 90, influençant toute une génération d'artistes. Alors, préparez-vous à faire vibrer vos enceintes avec ce son authentique et percutant. On poursuit avec un morceau percutant, On n'est pas des voyous de Warrior Kids. Ce titre allie des sonorités pop et rap, créant un univers dynamique et engagé. Les thèmes abordés parlent de l'identité, de la jeunesse et de la lutte contre les préjugés. Warrior Kids, un groupe qui se démarque par son authenticité, vise à donner une voix à ceux qui se sentent marginalisés. Anecdote intéressante, leur énergie sur scène a déjà conquis de nombreux festivals, faisant vibrer le public avec des messages de solidarité et d'espoir. Restez à l'écoute, ça va bouger. Poursuivons avec un morceau qui va vous faire bouger. Bull, Tout Casser. Ce titre fusionne des sonorités électroniques percutantes avec des influences afrobeat, créant une atmosphère à la fois festive et énergique. Les thèmes abordés tournent autour de la célébration et de la vie nocturne, parfait pour mettre de l'ambiance. Saviez-vous que Bull, artiste monté en puissance sur la scène urbaine, utilise souvent sa musique pour aborder des questions sociales tout en gardant un esprit de fête? Avec Tout Casser, il nous invite à danser tout en réfléchissant. Alors, préparez-vous à vibrer sur ce son entraînant. 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

0: La dette française atteint de nouveaux records et depuis quelques temps on entend régulièrement une comparaison spectaculaire. La France serait-elle désormais plus endettée que la Grèce au pire moment de sa crise? Alors est-ce vrai? Eh bien la réponse dépend entièrement de ce que l'on compare. Et c'est justement un excellent exemple de la manière dont deux chiffres parfaitement exacts peuvent donner une conclusion complètement trompeuse. Commençons par la dette française. La dette publique représente aujourd'hui plusieurs milliers de milliards d'euros. C'est évidemment gigantesque. Et le montant absolu, eh bien, la France possède effectivement une dette beaucoup plus importante que celle de la Grèce. Mais la comparaison n'a quasiment aucun sens. Pourquoi? Eh bien, parce que l'économie française est également beaucoup plus grosse que l'économie grecque. C'est exactement comme comparer deux personnes. La première doit 100 000 euros à sa banque, mais gagne 10 000 euros par mois. La seconde doit 50 000 euros et gagne 1 500 euros par mois. Voilà, donc dire simplement que la première est deux fois plus endettée ne permet pas de savoir laquelle se trouve dans la situation financière la plus difficile. Et pour comparer eh bien, des États, on rapporte donc également la dette à la richesse produite chaque année, le fameux PIB, le PIB. Et là, l'histoire est très différente. Au moment eh bien, le plus aigu de la guerre crise dette, la dette de la Grèce a atteint des niveaux extraordinairement élevés par rapport à son économie. Elle a dépassé 200% du PIB autour de la période de la pandémie, après avoir déjà atteint des niveaux très élevés pendant la crise de la dette souveraine. Autrement dit, la dette représentait environ deux années entières de richesses produites dans le pays. La France se situe eh bien, aujourd'hui très loin des 200%, mais cela ne signifie absolument pas que tout va bien. La dette française dépasse désormais largement les 110% du PIB. Et surtout, la trajectoire française inquiète parce que le pays continue à enregistrer des déficits publics importants. Un déficit signifie que pendant une année, l'État et les administrations publiques dépensent davantage qu'ils ne reçoivent. La différence doit être financée. Et généralement, cela signifie emprunter davantage. Imaginons une baignoire. La dette, c'est la quantité d'eau déjà présente. Le déficit, eh bien, c'est le robinet qui continue à remplir la baignoire. Même si le niveau n'a pas encore atteint celui observé dans une autre baignoire, il devient préoccupant si le robinet reste largement ouvert. Mais alors pourquoi la Grèce a-t-elle connu une crise aussi spectaculaire? Parce que le niveau de dette n'était qu'une partie du problème. Au début des années 2010, les investisseurs ont commencé à douter fortement de la capacité de la Grèce à rembourser ses emprunts. Résultat, pour prêter de l'argent au pays, ils exigeaient un taux d'intérêt extrêmement élevé. Et plus les intérêts augmentaient, plus la situation devenait difficile. C'était un mécanisme redoutable, un peu celui qu'on vit exactement en ce moment même en France. Lorsque votre dette est faible, eh bien une hausse des taux reste supportable. Mais lorsque vous le devez plusieurs milliers de milliards d'euros, eh bien chaque augmentation de coûts de financement finit progressivement par présenter des milliards supplémentaires. C'est ce qu'on appelle la charge de la dette. L'argent consacré aux intérêts ne peut évidemment pas être dépensé une deuxième fois. Un milliard versé aux créanciers est un milliard qui n'est pas disponible pour financer une école, un hôpital, une route ou réduire un impôt. La France possède depuis cependant plusieurs. La France possède cependant plusieurs différences importantes avec la Grèce et dans la grande crise. Son économie est beaucoup plus importante et diversifiée. Son marché obligataire est immense et les investisseurs continuent d'acheter massivement de la dette française. La France n'est donc pas aujourd'hui dans la même situation que la Grèce lorsqu'elle a perdu l'accès normal au marché financier et a dû recevoir plusieurs programmes d'aide internationaux. Il existe également une autre différence étonnante. Depuis sa crise, la Grèce a considérablement réduit son ratio de dette. Elle reste très endettée, mais sa trajectoire s'est améliorée. Pendant ce temps, la dette française a continué de progresser et c'est probablement de là que viennent certaines comparaisons actuelles. Mais dire la France est plus endettée que la dette sans préciser l'indicateur utilisé est donc très trompeur. En euros, oui, évidemment, la France possède une économie et une population beaucoup plus importante et son pourcentage est en pourcentage du PIB au pire moment de la crise. Non. la Grèce a atteint des niveaux beaucoup plus élevés. En revanche, la question sérieuse concernant la France n'est pas de savoir si nous avons battu un record grec, et de savoir combien de temps un pays peut continuer à accumuler des déficits importants sans devoir consacrer une partie croissante de ses recettes au paiement des intérêts. Et parce qu'une dette publique ne fonctionne pas exactement comme le crédit immobilier d'un particulier. Un État ne rembourse généralement pas l'intégralité de sa dette. Lorsqu'un emprunt arrive à échéance, il peut en contracter un autre. Le système fonctionne tant que les investisseurs acceptent de lui prêter de l'argent à des conditions supportables. C'est donc une question de confiance et c'est précisément ce que la crise grecque nous a appris. Le problème n'arrive pas nécessairement lorsque la dette franchit un chiffre magique, il arrive lorsque ceux qui prêtent commencent à douter sérieusement de notre capacité à maîtriser la situation. Alors la France est-elle aujourd'hui dans une situation de la Grèce au pire moment de sa crise? Eh bien non. Est-ce que cela signifie que l'augmentation continue de la dette française ne pose aucun problème? Ah bah non plus. Et entre ces deux affirmations se trouve probablement la réalité économique beaucoup moins spectaculaire qu'un titre sur les réseaux sociaux, mais nettement plus intéressante à comprendre. 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
13: On se retrouve avec une ambiance sombre et envoûtante, comme celle de Just Mustard qui nous plonge dans son univers avec Endless Deathless. La transition se fait en douceur avec Max Rausch, c'est Alligators and Sharks, qui nous accroche sans relâche. X-Divided nous entraîne ensuite avec By and By, où les sonorités se mêlent habilement à des mélodies entraînantes. Les Shirley, quant à eux, viennent nous secouer avec Bad News, apportant un contraste percutant. Et pour clôturer ce premier bloc, Evil Eyes d'Endless nous laisse dans une atmosphère mystérieuse, presque hypnotique.

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5: Continuons notre voyage musical avec une première halte au son d'ORP et son titre Au Village, qui nous transporte dans un univers singulier. Ensuite, Marco Bartoccioni nous interpelle avec I've Got No Money, une réflexion poignante sur notre rapport à l'argent. Casual Sex prend le relais avec Gary Webb Didn't Die For This, un morceau percutant qui ne manquera pas de susciter des réactions. Nous changeons de rythme avec Bay Parula et son énergique Kiss Burn, avant de conclure ce bloc avec Versari et Des Images, une pièce qui fait résonner des émotions. Restez avec nous pour encore plus de découvertes.

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10: On continue notre voyage musical avec un son puissant. Itty Itty Anita nous plonge dans l'intensité avec Disgrace, un morceau qui ne laisse personne indifférent. Juste après, DJ Shadow nous présente son incontournable Organ d'Honneur Extended Overhaul, une véritable pièce maîtresse qui nous invite à réfléchir. Et pour conclure ce bloc, Coup dur nous balance Bigger Fish in the Sea, une invitation à naviguer au-delà des évidences. Restez avec nous pour plus de vibes.

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6: Dans ce moment musical sur Radio Pulse, Big Special nous présente Family Bones, une véritable exploration des liens familiaux. Puis Hiding Places nous plonge avec Dead Dove, Your Love Was Never a Waste of Time, une réflexion poignante sur le temps et l'amour. Ensuite, avec Harry Kane, The Linskys apportent une touche d'énergie irrésistible. Enfin, Lil Jules termine ce bloc avec Show Me My Eyes, une invitation à la découverte de soi. Un véritable voyage sonore qui ne laisse personne indifférent.

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0: 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Ebola. Rien que le nom suffit à réveiller bien les souvenirs des images terrifiantes de l'épidémie qui a frappé l'Afrique de l'Ouest à partir de 2014. Des soignants entièrement protégés par des combinaisons, des centres de traitement isolés, des frontières surveillées et une maladie capable de tuer une proportion très importante des personnes contaminées. Et en 2026, Ebola fait de nouveau parler de lui. Alors une question revient, pourrait-on assister à une nouvelle grande épidémie internationale, voire mondiale ? Commençons par comprendre de quoi nous parlons. Eh bien, Ebola est une maladie provoquée par un virus appartenant à la famille des filovirus. Après une incubation pouvant durer plusieurs jours, la maladie peut provoquer fièvre, fatigue intense, douleurs musculaires, maux de tête, puis vomissements, diarrhée et dans certains cas, des hémorragies. C'est une maladie extrêmement grave, mais Ebola possède une différence fondamentale avec un virus comme celui du Covid. Il ne se transmet pas facilement, simplement parce que deux personnes se trouvent pendant quelques minutes dans la même pièce. La transmission se produit principalement par contact direct avec le sang ou les fluides corporels d'une personne malade ou décédée, ou avec des objets contaminés. Et une personne infectée n'est généralement pas contagieuse avant l'apparition des symptômes. C'est extrêmement important pour comprendre pourquoi Ebola, malgré sa dangerosité, ne possède pas le même potentiel pandémique qu'un virus respiratoire extrêmement contagieux. Mais cela ne signifie évidemment pas qu'une épidémie locale soit facile à contrôler. Lorsqu'une personne malade reste auprès de sa famille, plusieurs proches peuvent être exposés. Les soignants sont particulièrement vulnérables s'ils ne disposent pas de protection adaptée. Et certaines pratiques funéraires impliquant un contact avec le corps d'une personne décédée peuvent favoriser fortement la transmission. Ce qui rend les flambées épidémiques particulièrement difficiles dans des régions où le système de santé est fragile ou lorsqu'une population se déplace beaucoup. La catastrophe de référence reste l'épidémie d'Afrique de l'Ouest entre 2014 et 2016. Plus de 28 000 cas avaient été recensés et plus de 11 000 personnes étaient mortes. Principalement en Guinée, en Libéria, au Libéria et en Sierra Leone. Mais depuis cette catastrophe, quelque chose a tout de même changé. Nous sommes beaucoup mieux armés. D'abord, les équipes sanitaires ont acquis énormément d'expérience et lorsqu'un cas est détecté, l'une des priorités consiste à retrouver les personnes ayant été en contact avec le malade. On surveille ces contacts pendant la période correspondant à l'incubation et si l'un d'entre eux développe les symptômes, eh bien, il peut être isolé et testé rapidement, ce qu'on appelle le suivi des contacts. Ensuite, nous possédons aujourd'hui des vaccins contre certaines formes d'Ebola, notamment le virus Ebola Zaïre, et la stratégie peut être extrêmement ciblée. On vaccine la personne exposée, ses contacts et parfois les contacts de ses contacts. Cela crée une sorte de barrière humaine autour du virus. On parle de vaccination en anneau. Nous disposons également de traitements par anticorps mononucléaux qui ont amélioré les chances de survie et lorsqu'ils sont administrés suffisamment rapidement pour certaines infections à virus Ebola. Cela change considérablement par rapport à la situation de 2014, mais il reste plusieurs difficultés. D'abord, Ebola ne se désigne pas seul un seul virus parfaitement identique. Il existe différentes espèces et tous les vaccins ou traitements ne fonctionnent pas nécessairement contre chacune. Ensuite, une épidémie peut commencer dans une zone difficile d'accès. Il faut acheminer les équipes, installer les laboratoires, convaincre les habitants de se faire tester, identifier les contacts et surtout gagner la confiance de la population. Parce que lorsqu'une communauté a peur des autorités ou des équipes médicales, certaines personnes peuvent cacher les malades et ou refuser les soins. Le virus dispose alors de davantage de temps pour circuler. Alors pourrait-il arriver en Europe ? Oui, évidemment, bien sûr. Aucun spécialiste sérieux peut affirmer qu'il est absolument impossible qu'une personne infectée voyage avant d'être diagnostiquée. C'est d'ailleurs, ça s'est déjà produit lors d'épidémies précédentes. Mais un cas importé et une épidémie incontrôlée sont deux choses complètement différentes. Dans un pays disposant d'un système de surveillance efficace, d'hôpitaux capables d'isoler rapidement un patient et d'équipes pouvant retrouver ses contacts, les chaînes de transmission peuvent généralement être interrompues beaucoup plus facilement. Et c'est précisément pour cette raison que l'évaluation des risques par les autorités sanitaires est essentielle. Une maladie peut être extrêmement dangereuse individuellement sans présenter pour autant un risque élevé de pandémie mondiale. C'est une distinction que les titres alarmistes oublient parfois. En 2026, Ebola mérite quand même une surveillance internationale extrêmement sérieuse. Chaque foyer doit être traité rapidement. Chaque contact doit être identifié et les pays voisins doivent rester vigilants. Mais nous ne sommes plus en 2014. Nous possédons désormais des vaccins pour certaines souches, des traitements, des meilleurs tests et surtout plus de 10 années d'expérience accumulée. Ebola reste l'un des virus les plus redoutables connus, mais redoutable ne signifie pas incontrôlable. Et surtout, apparition d'une épidémie quelque part dans le monde ne signifie pas automatiquement pandémie mondiale. La meilleure protection contre Ebola n'est donc probablement pas la panique, c'est exactement l'inverse. Détecter rapidement, isoler, suivre les contacts, vacciner lorsque c'est possible et transmettre une information fiable aux populations. Parce que face à un virus aussi dangereux, quelques jours gagnés au début d'une épidémie peuvent parfois éviter des milliers de contaminations à la fin.

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7: On se laisse porter par le rythme avec FL Crew et leur morceau Flemme, une véritable invitation à la détente. Puis plongeons dans l'univers intense de Kaedéric avec Horses, qui nous transporte au galop. Manduria prend ensuite le relais avec Boat, une ode au voyage qui nous fait naviguer en douceur. Enfin, la tension monte avec Nerved et Scar, un titre qui nous rappelle les luttes que l'on porte en soi. Restez bien avec nous pour la suite.

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8: Après un moment riche en émotions, voici Alex Toucourt avec Dans le bon désordre, qui va nous plonger dans une ambiance tout en nuances. Ensuite, préparez-vous à ressentir la légèreté avec Midscale et son titre Blurry. On enchaîne avec Bagdad Rodeo, qui nous interroge sur notre réalité dans Monde de merde. Et pour clore ce bloc, Manu Denars nous invite à serrer les poings, une façon engageante de terminer ce segment.
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5: On continue avec un son qui ne laisse pas indifférent, The Liminanas avec Tu tournes en boucle. Ce morceau envoûtant nous plonge dans une ambiance singulière. Puis c'est au tour de Saint Negus et son puissant Gold Veins de prendre le relais, une véritable pépite à savourer. Enchaînons avec The Lawrence Arms qui nous offre Boatless Booze Cruise Party, un titre qui ne manquera pas de vous transporter. Et pour terminer ce bloc, laissez-vous porter par The Camel Crew et leur free bonus track, un souffle d'air frais pour clore cette séquence.

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0: 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Pendant des décennies, l'idée d'une guerre majeure en Europe paraissait appartenir au livre d'histoire. Puis le 24 février 2022, la Russie envahit l'Ukraine. Et depuis, une question qu'on aurait presque trouvée absurde 15 ans plus tôt est devenue suffisamment sérieuse pour être discutée par les gouvernements et les états-majors. Une guerre pourrait-elle un jour opposer directement la Russie à des pays européens membres de l'OTAN ? Commençons par une précision essentielle. En septembre 2026, la Russie et l'OTAN ne sont pas officiellement en guerre. Les pays européens soutiennent l'Ukraine de différentes manières, notamment financièrement et militairement, mais leurs armées ne combattent pas officiellement les forces russes dans le cadre d'une guerre Russie-OTAN. Et cette différence est fondamentale, parce qu'une confrontation directe ferait entrer le monde dans une situation extrêmement dangereuse. Pourquoi ? Eh bien à cause de l'article 5 du traité de l'Atlantique Nord. Le principe est assez simple, une attaque armée contre un pays membre peut être considérée comme une attaque contre l'ensemble de l'Alliance. Autrement dit, attaquer militairement la Pologne, l'Estonie ou la Finlande ne reviendrait pas simplement à affronter l'armée de ce pays, cela pourrait entraîner une réponse collective des alliés. Et parmi les membres de l'OTAN figurent trois puissances nucléaires, les États-Unis, la France et le Royaume-Uni. La Russie possède elle aussi un arsenal nucléaire gigantesque. Voilà pourquoi personne n'a intérêt à déclencher volontairement un affrontement direct. C'est ce que l'on appelle la dissuasion. L'idée n'est pas nécessairement de pouvoir gagner une guerre. L'idée est de rendre le prix d'une attaque tellement élevé que l'adversaire décide de ne jamais la tenter. Mais alors pourquoi les Européens augmentent-ils leurs dépenses militaires ? Eh bien parce que la dissuasion ne fonctionne que si la menace de réaction paraît crédible. Et depuis l'invasion de l'Ukraine, eh bien beaucoup de pays européens ont donc réinvesti massivement dans leurs armées. La Finlande et la Suède ont rejoint l'OTAN. Des forces supplémentaires ont été déployées sur le flanc oriental de l'Alliance. Les stocks de munitions sont renforcés, les capacités de défense aérienne deviennent prioritaires et les gouvernements parlent désormais beaucoup plus ouvertement de la préparation à un conflit de haute intensité. Et cela signifie-t-il qu'ils savent qu'une guerre va éclater ? Eh bien non. Voilà, préparer une armée à une guerre ne signifie pas prédire cette guerre. C'est exactement comme une assurance incendie. Le fait d'acheter par exemple un extincteur ne signifie pas qu'on prévoit que sa maison brûlera mardi prochain. L'objectif est justement d'être suffisamment préparé pour réduire le risque. Mais le danger actuel ne se limite pas à l'image classique de chars russes traversant une frontière. Il existe ce que l'on appelle la guerre hybride. Cyberattaques, sabotage, désinformation, brouillage des systèmes GPS, opérations clandestines, pression dans les infrastructures critiques, incidents impliquant des drones, câbles sous-marins endommagés ou menacés. Et dans ce type de confrontation, le problème consiste précisément à rester sous le seuil d'une guerre ouverte. Le pays peut soupçonner très fortement un adversaire d'être responsable d'une opération sans posséder immédiatement les preuves nécessaires pour déclencher une réaction militaire. Et cela crée une immense zone grise. Le scénario le plus dangereux n'est donc peut-être pas nécessairement celui d'un dirigeant se réveillant un matin en décidant volontairement de déclarer la guerre à toute l'Europe. Le risque peut venir également d'une escalade. Un drone franchit une frontière, ce qui est déjà le cas de manière régulière depuis quelques temps. Un avion est abattu, un navire est attaqué, des soldats sont tués. Le pays concerné réagit, l'autre camp répond et chacun augmente progressivement le niveau de confrontation. L'histoire contient malheureusement plusieurs exemples de conflits dans lesquels les protagonistes n'avaient pas prévu au départ d'aller aussi loin. C'est précisément pour cette raison que des canaux diplomatiques et militaires continuent d'être importants, y compris entre adversaires. pourquoi appeler l'autre camp après un incendie peut empêcher une erreur d'interprétation et de devenir une catastrophe. Il existe cependant une autre question, la Russie aurait-elle aujourd'hui intérêt à attaquer volontairement des membres de l'OTAN ? Eh bien, une telle décision signifierait prendre le risque d'affronter une coalition militaire réunissant les États-Unis, le Canada et une grande partie de l'Europe. Et c'est un élément majeur de dissuasion, mais les responsables occidentaux réfléchissent également au plus long terme. Que se passerait-il si la guerre en Ukraine se terminait ou se figeait, si la Russie pouvait consacrer plusieurs années à reconstituer ses forces? Et c'est notamment cette hypothèse qui explique les efforts actuels de réarmement. Il faut également parler du nucléaire. On imagine parfois que l'existence des armes nucléaires rend une guerre impossible. Et c'est pas exactement vrai en fait. Les puissances nucléaires peuvent s'affronter indirectement, mener des opérations sous le seuil nucléaire, mais l'arme nucléaire change considérablement le calcul. Parce qu'une escalade incontrôlée entre puissances nucléaires pourrait avoir des conséquences absolument catastrophiques. Paradoxalement, cette capacité de destruction contribue donc également à empêcher une confrontation directe. Alors, faut-il avoir peur d'une guerre Russie-Europe ? Il existe aujourd'hui un risque suffisamment sérieux pour que les gouvernements européens investissent davantage dans leur défense et préparent leurs armées à différents scénarios. Mais personne ne peut annoncer sérieusement qu'une guerre directe est inévitable ou qu'elle commencera dans 2, 5 ou 10 ans. La situation dépendra de très nombreux facteurs : l'évolution de la guerre en Ukraine, la politique russe, les capacités militaires européennes, l'engagement américain en Europe, la diplomatie et la capacité de chaque camp à éviter les erreurs de calcul. Les choses ont cependant profondément changé depuis 2022. L'Europe avait progressivement considéré que la guerre entre États comme quelque chose de presque impossible sur son territoire. Elle sait désormais que ce n'est plus une hypothèse et qu'on ne peut plus tout simplement l'ignorer. Et c'est un peu tout le paradoxe de la défense qui consiste précisément à se préparer au pire dans l'espoir que cette préparation suffira à faire en sorte qu'elle n'arrivera jamais.

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6: On se laisse emporter par des sonorités puissantes avec des rocks et leur morceau The King. Une véritable déclaration d'intention. Ensuite, Lithium Lounge vient troubler nos pensées avec Burden, une pièce qui invite à la réflexion. On plonge ensuite dans l'univers introspectif de The Wait Between avec Me, une mélodie qui résonne en nous. Wade Easy nous entraîne ensuite à travers les mystères des Dead Moons, créant une atmosphère envoûtante. Pour clôturer ce bloc, Black Moon nous surprend avec Another Trap, un titre qui bouscule nos certitudes. Quelle palette d'émotions aujourd'hui sur Radio Pulse!

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7: On suit notre voyage sonore avec Palladium et leur morceau atmosphérique Ghost Life, qui nous plonge dans des ambiances éthérées. Ensuite, GA20 nous transporte vers une Strange Land, une invitation à l'évasion musicale. On ressent ensuite une pause introspective avec No Arms de 156-6 Silence, un véritable moment de réflexion. Pour clore ce bloc, le légendaire Tony Allen nous embarque pour une boat journey qui allie rythme et mélodie. Restez avec nous pour la suite des sons sur Radio Pulse.

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0: Okay.
1: Eh bien, tout de suite, j'ai l'immense bonheur de faire un papier sur lequel j'ai travaillé longuement, tellement j'avais envie de la faire et la faire proprement. J'ai envie de vous parler d'Alençon. Et à noter que très prochainement, eh bien, on fera tout un tas de modules avec quelqu'un bien connu ici localement pour être un passionné de l'histoire de sa ville qu'il connaît jusqu'au bout des doigts. Voilà, je vous en dis pas plus pour l'instant. Parlons tout de suite d'Alençon. Aujourd'hui, préfecture de l'Orne, ville connue eh bien, pour sa dentelle, est située aux portes de la Normandie et du Maine. Mais derrière les rues que l'on traverse quotidiennement se cache près d'un millénaire d'histoire. Alors remontons tout de suite le temps. La position d'Alençon est stratégique. La ville se développe autour de la Sarthe, dans une région située donc entre Normandie et Maine au Moyen-Âge. Contrôler Alençon signifie donc contrôler un territoire important à la frontière de plusieurs zones d'influence. Une forteresse s'y développe et Alençon devint progressivement le centre d'un comté puissant. Puis arrive une date essentielle, 1414. Le comté d'Alençon est érigé en duché. Alençon possède désormais ses ducs. Mais nous sommes en pleine guerre de 100 ans. Et l'année suivante, en 1415, la France subit la terrible défaite d'Azincourt face aux Anglais. Alençon et son château passent donc sous domination anglaise. Cette occupation durera plusieurs décennies. En 1449, Jean II d'Alençon reprend le château. La ville retrouve alors progressivement une période plus stable. Et à la fin du XVe siècle et pendant une partie du XVIe siècle, les seigneurs d'Alençon embellissent leur résidence. Le château des Ducs devient un élément majeur de la ville. Mais il ne faut pas imaginer le château que nous connaissons aujourd'hui. La forteresse médiévale était beaucoup plus importante. En 1592, Henri IV ordonne la démolition d'une grande partie du château dans le cadre du démantèlement de nombreuses forteresses susceptibles de représenter une menace pour le pouvoir royal. Une partie de l'histoire médiévale d'Alençon disparaît donc physiquement. Mais au XVIIe siècle, une autre activité va rendre la ville célèbre bien au-delà de la Normandie. La dentelle. Dans les années 1650, une dentelière alençonnaise, Marthe Laperrière, perfectionne une technique de dentelle à l'aiguille inspirée eh bien, notamment du point de Venise. Le travail est incroyablement minutieux. La fabrication d'une pièce passe par une succession d'étapes spécialisées. Et la qualité devient telle que le pouvoir royal s'y intéresse. Jean-Baptiste Colbert, ministre de Louis XIV, cherche alors à limiter l'importation de luxueuses dentelles étrangères qui font eh bien, sortir énormément d'argent du royaume. En 1665, une manufacture royale de dentelles est donc implantée à Alençon. Et progressivement, en est ce que l'on appellera le point d'Alençon. Une dentelle est tellement prestigieuse qu'à l'exposition universelle de Londres de 1851, elle sera surnommée eh bien, la reine des dentelles. Et cette histoire est toujours vivante. En 2010, le savoir-faire de la dentelle au point d'Alençon est inscrit par l'UNESCO sur la liste représentative du patrimoine culturel immatériel de l'humanité. Mais revenons au 19e siècle. La France rentre dans l'ère industrielle. Alençon change, une halotoile est notamment construite à partir des années 1820. En 1855, arrive une invention qui va profondément transformer la ville, le train. Le chemin de fer facilite les échanges, les déplacements et l'exportation des productions agricoles et artisanales du territoire. Nous reviendrons d'ailleurs dans un autre papier sur une fameuse légende alençonnaise selon laquelle la ville aurait refusé le train, car l'histoire réelle est quand même beaucoup plus intéressante. La ville s'étend, de nouveaux boulevards sont aménagés, la gare se transforme, l'organisation urbaine aussi. Mais pendant ce temps, la dentelle artisanale rencontre un adversaire redoutable, la machine. À partir de la fin du 19e siècle, la dentelle mécanique devient beaucoup moins chère à produire. L'activité dentelière traditionnelle décline fortement. D'autres industries prennent progressivement le relais. Imprimerie, bonneterie, céramique. Puis au XXe siècle apparaît un nom qui deviendra célèbre dans toutes les cuisines françaises, Moulinex. En 1937, une usine liée à la fabrication du fameux moulin à légumes s'installe au sud d'Alençon. Mais 3 ans plus tard, l'histoire européenne rattrape brutalement la ville. Juin 1940, les troupes allemandes occupent Alençon. La répression s'intensifie pendant l'occupation, la Gestapo s'installe dans la ville en 1943 et la prison du château des Ducs devint un lieu de détention et de torture pour les résistants et les personnes destinées à la déportation. En 1944, à l'approche du débarquement, les Alliés bombardent les axes de communication. La gare et le quartier des casernes sont notamment touchés. Puis vient la libération. Le 12 août 1944, Alençon est libéré par la 2e division blindée du général Leclerc. Et cette étape possède une importance particulière. Alençon est la première préfecture française de métropole libérée par des forces françaises. Après la guerre commence une nouvelle transformation. La ville s'étend, de nouveaux quartiers apparaissent, les infrastructures évoluent. L'industrie se développe, puis connaît à son tour des crises et des restructurations. Aujourd'hui, il suffit pourtant de marcher quelques minutes dans le centre d'Alençon pour traverser presque toute cette histoire, le château des Ducs, la basilique Notre-Dame, la maison d'Auzet, la halle au blé, les anciennes rues du centre, le musée des Beaux-Arts et de la Dentelle, et évidemment l'atelier national du Point d'Alençon où un savoir-faire né il y a plusieurs siècles continue d'être transmis. Et c'est peut-être ce qui est le plus fascinant dans cette histoire locale. On cherche souvent l'histoire avec un grand H à Paris, Versailles ou sur les plages du débarquement, mais parfois elle se trouve simplement au coin de notre rue et à Alençon, suffit simplement de lever les yeux.

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15: La suite du programme propose Édouard Balladeur avec Braquer mon briquet, Sungrave avec Adelita, Nadjanoise avec Girl Meets Boy, Les Attitudes Spectrales avec Absorbed, puis Rockin' Squat avec
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3: On se retrouve dans ce bloc 13 avec une belle sélection musicale. On débute avec Mika et ses riverains qui nous entraînent dans les méandres de l'esprit avec Au fond de ma caboche. Ensuite, place à Dumb Sociable Motel et leur morceau Mosquito Room 5 qui nous plonge dans une ambiance unique. Katsina prend le relais avec Full Moon Cycle, une invitation à la rêverie sous la lune. Et pour clore ce moment musical, Tsunamis nous propose Just Sayin', une vraie perle. Restez avec nous pour la suite.

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7: Red Cosmic Orchestra nous plonge immédiatement dans l'ambiance avec Invasion, un morceau qui pose les bases d'un voyage sonore fascinant. Ensuite, Marion Roche entre en scène avec Viens, une invitation irrésistible à s'évader. La douceur de Widow's Peak se fait sentir avec Soft Cover, une mélodie qui enveloppe l'auditeur avec tendresse. Pour conclure ce bloc en beauté, Scylla nous offre Madame X, une pièce intrigante qui laisse une empreinte durable. Restez avec nous, le voyage.

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Eh bien, vous avez une fuite. Vous appelez le plombier, logique. Mais il vous répond pas avant 3 semaines. Votre toiture a besoin d'une réparation. Vous cherchez un couvreur. On peut passer dans 2 mois. Vous voulez refaire votre salle de bain, premier artisan, pas de réponse, deuxième, carnet de commandes complet, et troisième, il viendra faire le devis quand il pourra. Cette situation, énormément de Français l'ont déjà vécue et c'est pas simplement une impression. En 2026, certains métiers artisanaux restent parmi les métiers les plus difficiles à recruter en France. Selon l'enquête Besoin en main-d'œuvre de France Travail, dans le secteur de la construction, environ 65% des projets de recrutement sont considérés comme difficiles à pourvoir. En Normandie, c'est même un peu plus, 68%. Alors lorsqu'on regarde certains métiers précisément, les chiffres deviennent impressionnants. Près de 80% des recrutements de couvreurs sont jugés difficiles. Pour les charpentiers, environ 3 recrutements sur 4. Pour les maçons qualifiés, environ 7 sur 10. Et plus de 70% également pour les artisans, les ouvriers qualifiés de la menuiserie ou de l'agencement. Mais pourquoi on manque autant d'artisans? Il existe évidemment pas une seule raison. Voilà, la première est démographique. Une génération entière d'artisans arrive progressivement à l'âge de la retraite. Des professionnels ont commencé à travailler à 16, 18 ou 20 ans et quittent leur métier après 40 années d'expérience. Et remplacer quelqu'un qui possède 40 ans de savoir-faire n'est pas simplement une question de recrutement. Et il faut aussi transmettre ce savoir. Parce qu'on ne devient pas un excellent plombier, maçon, couvreur ou menuisier uniquement en lisant un manuel ou en regardant des vidéos tutoriels sur YouTube. Une partie énorme du métier s'apprend sur le terrain. Voir immédiatement pourquoi une installation pose problème, connaître les matériaux, anticiper une difficulté, trouver une solution dans une vieille maison où absolument rien n'est droit, tout ça, ça demande de l'expérience. Deuxième problème, pendant longtemps, les métiers manuels ont souffert d'une très mauvaise image. Combien de jeunes ont entendu « travaille bien à l'école, sinon tu finiras sur les chantiers » comme si devenir électricien, menuisier ou plombier représentait un échec scolaire. Pendant des décennies, notre système a beaucoup valorisé les études générales et universitaires. Or, en économie, une économie ne fonctionne pas uniquement sur des cadres diplômés à bac plus 5. On peut avoir 10 masters en management dans une rue. Et si personne ne sait réparer la chaudière, on aura quand même froid. Voilà. Et aujourd'hui, certains métiers artisanaux peuvent offrir une véritable opportunité professionnelle. Et même plusieurs. Un bon artisan expérimenté et réputé peut avoir un carnet de commandes rempli pendant plusieurs mois. Certains salariés finissent par créer leurs propres entreprises. Et lorsqu'une compétence devient rare, sa valeur augmente naturellement. Mais ça ne signifie pas que tous les métiers sont faciles. C'est justement la troisième explication, les conditions de travail. Prenez un couvreur, il travaille dehors, en hiver, en été, parfois sous la chaleur importante, et il monte sur les toits, porte du matériel, travaille dans des positions difficiles. Le risque d'accident existe, et un maçon par exemple connaît également le froid, la chaleur, la poussière, les charges lourdes. Un plombier peut passer une partie de sa journée à genoux, dans des espaces minuscules, et lorsqu'un jeune compare cela avec un emploi de bureau, le choix peut paraître évident. Sauf que l'emploi de bureau n'est pas nécessairement disponible et il n'offre pas forcément les mêmes perspectives. Quatrième problème, devenir artisan indépendant signifie faire beaucoup plus que son métier. Un plombier à son compte ne passe pas 8 heures par jour à faire de la plomberie. Il doit répondre au téléphone, faire des devis, commander les matériaux, gérer la comptabilité, relancer les impayés, organiser son planning, respecter les obligations administratives, trouver éventuellement des salariés et gérer les urgences le soir lorsque le chantier est terminé. Une deuxième journée peut presque commencer devant l'ordinateur. Cela explique pourquoi certains artisans ne répondent pas immédiatement à toutes les demandes. Ça ne veut pas nécessairement dire qu'ils ne veulent pas travailler. C'est parfois exactement l'inverse. Ils ont déjà trop de travail et le phénomène peut s'auto-alimenter. Une entreprise manque de salariés, le patron refuse des chantiers, les clients attendent plus longtemps, les artisans disponibles reçoivent encore davantage de demandes et leurs canets se remplissent. Et les délais augmentent encore. La rénovation énergétique ajoute également énormément de besoins. Isolation, pompe à chaleur, ventilation, électricité, menuiserie, toiture. La transition énergétique des bâtiments nécessite précisément les professionnels qui ont déjà beaucoup de difficultés à recruter. Alors que faire ?
Et bien, une partie de la réponse passe évidemment par l'apprentissage, permettre à un jeune de découvrir réellement un métier plutôt que de l'imaginer, et surtout changer notre regard sur les filières professionnelles, parce qu'il existe quelque chose d'assez paradoxal. Pendant longtemps, on a présenté certains métiers manuels comme des orientations par défaut. Aujourd'hui, nous découvrons que ces personnes possèdent exactement les compétences dont tout le monde a besoin. Un ordinateur peut rédiger un courrier, une intelligence artificielle peut traduire un texte, un logiciel peut faire une comptabilité, mais lorsque votre canalisation éclate à 3h du matin, l'intelligence artificielle ne viendra pas avec une clé à molette. Il faudra toujours quelqu'un qui sache réellement quoi faire, et donc en 2026, cette personne devient parfois particulièrement difficile à trouver.

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9: Cette séquence réunit Arash Sarkechik avec Le Vent, Faces Cash avec Deux Temps, Trois Mouvements, The Northern Line avec Let's Roll On, puis Blue Grizzly avec Blue Grizzly.

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6: On continue ce bloc avec les 3-8 et leur morceau poignant Uni-ES. Ensuite, préparez-vous pour l'énergie brutale de Loser Demon avec New Year, New Hell. Gracie Abrams nous offre ensuite une belle mélodie avec Cold Goodbye qui nous touche en plein cœur. Pour clôturer ce moment musical, Tiger Island nous emmène dans son univers avec Animal. Restez avec nous pour la suite.

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16: On reste dans le mouvement avec Stone Bearized avec Like a Dog, Grimskunk avec le gouvernement Sang, Mergin avec Nomad, Fit, Kemar Gulbenkian, puis I Am avec Concept.

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6: 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Une commune propose un cabinet médical, une autre offre un logement, certaines publient des annonces, réalisent des vidéos promotionnelles ou contactent directement des médecins et parfois, malgré tous ces efforts, aucun généraliste ne vient s'installer. Les fameux déserts médicaux sont devenus l'un des plus grands problèmes français d'accès aux services publics. Mais il y a un paradoxe. Au 1er janvier 2026, la France comptait environ 242 200 médecins en activité selon l'adresse. C'est 5000 de plus qu'aucun an auparavant. Et le Conseil national de l'Ordre des médecins arrive à un chiffre légèrement différent en raison de sa méthode de comptage, mais fait le même constat. Le nombre de médecins augmente à nouveau. Alors comment peut-on simultanément avoir davantage de médecins en France et toujours manquer cruellement de médecins dans certains territoires? Et bien parce que le problème n'est pas seulement le nombre, c'est aussi leur répartition, leur spécialité et leur manière de travailler. Commençons par revenir déjà quelques décennies en arrière. En 1971, la France instaure le numerus clausus. Le principe consiste à limiter le nombre d'étudiants autorisés à poursuivre leurs études de médecine. Et pendant des années, ce nombre sera maintenu à des niveaux très bas. L'idée était notamment de contrôler les dépenses de santé en limitant l'offre médicale. Problème, former un médecin prend énormément de temps. Lorsqu'on s'est aperçu que les générations nombreuses de médecins allaient progressivement partir à la retraite, il était impossible de fabriquer immédiatement leurs remplaçants. Même en augmentant fortement le nombre d'étudiants, il faut attendre des dizaines d'années avant de retrouver ces jeunes dans un cabinet. Le numerus clausus a finalement été supprimé en 2020 et le nombre de places de formation a fortement augmenté. Mais nous vivons encore les conséquences des décisions prises 20 ou 30 ans auparavant. Deuxième problème, la répartition. Les médecins, comme tout le monde, choisissent l'endroit où ils souhaitent vivre et s'installer dans une petite commune rurale peut présenter des difficultés. Si votre conjoint travaille dans un secteur très spécialisé, trouver un emploi à proximité, c'est pas toujours évident. Il faut penser aux écoles pour les enfants, au transport, au commerce, à la distance avec un hôpital, à la vie culturelle et sociale. Un médecin ne choisit pas seulement un cabinet, il choisit également un lieu de vie pour toute sa famille. Troisième changement, les nouvelles générations ne veulent pas nécessairement travailler comme leurs prédécesseurs. L'image traditionnelle du médecin de campagne, disponible du lundi matin au samedi soir, travaillant 60 heures par semaine et répondant au téléphone à toute heure, attire beaucoup moins. Il peut difficilement être reproché à un jeune médecin de souhaiter voir ses enfants ou d'avoir ses week-ends. Les nouvelles générations privilégient davantage l'exercice collectif. Maison de santé, cabinet avec plusieurs médecins, centre de santé. Cela permet de partager certaines tâches, d'organiser les absences pour ne pas porter seul la responsabilité de milliers de patients. Il existe également un problème moins visible, le temps médical. Un médecin ne pense pas l'intégralité de sa journée à examiner des patients, il doit remplir des dossiers, lire des résultats, répondre à des demandes, rédiger des certificats, gérer des tâches administratives. Et plus le temps augmente, moins il reste de créneaux disponibles pour recevoir ses patients. Et puis la population vieillit. Un patient de 25 ans en bonne santé consulte occasionnellement. Une personne de 80 ans souffrant de plusieurs maladies chroniques nécessite beaucoup plus de suivi, forcément. Le nombre de médecins nécessaires dépend donc aussi de la population. Et c'est pour cette raison que l'adresse ne regarde pas simplement combien de médecins vivent dans un département. Elle utilise notamment un indicateur appelé accessibilité potentielle localisée. Il tient compte du nombre de professionnels, de leur activité, de la distance et des besoins de la population selon son âge. Et les écarts territoriaux restent importants. Face au problème, des solutions se multiplient. Les maisons de santé permettent de regrouper médecins, infirmiers, kinésithérapeutes et d'autres professionnels. Des assistants médicaux peuvent prendre en charge certaines tâches pour libérer du temps aux médecins. La télémédecine peut éviter certains déplacements, même si évidemment elle ne remplacera jamais tous les examens physiques. Et depuis 2025, l'État expérimente également un dispositif dans les territoires les plus fragiles. Plus de 150 zones prioritaires ont été identifiées. Le principe consiste notamment à organiser des consultations grâce à des médecins venant ponctuellement renforcer ces territoires. Le dispositif doit monter en puissance en 2026, mais est-ce que cela réglera tout ? Probablement pas immédiatement, car la démographie médicale fonctionne avec énormément d'inertie. La bonne nouvelle, c'est que le nombre de médecins recommence à augmenter et l'adresse en comptabilise environ 5000 de plus en seulement un an. Mais cela ne signifie pas qu'ils vont automatiquement s'installer dans les communes où ils manquent le plus. Voilà finalement tout le paradoxe des déserts médicaux. La France peut former davantage de médecins sans que le village qui cherche un généraliste depuis 3 ans en voit nécessairement arriver un demain matin. Le défi n'est donc plus seulement de former, il faut également donner envie de s'installer, permettre aux médecins de travailler dans de bonnes conditions et d'organiser différemment les soins. Parce qu'une commune peut construire le plus beau cabinet médical du département, si personne ne veut mettre une blouse blanche à l'intérieur, cela reste tout simplement un joli bâtiment mais vide.
9: Le film musical avance avec Bagdad Rodeo avec Idiocratie Artificielle, Electre avec Aman Doctor, Minuit 5 avec Le Fil, puis The Tact avec Don't Care.

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16: Plongé dans un univers sonore riche, on commence avec L'Homme Nouveau et son morceau Les Fourmis, qui nous immerge dans une ambiance unique. Ensuite, Jack Demo nous propose Nuts, une pièce qui bouscule les repères. La tension monte avec Boy Harsher et Losing My Mind, où chaque note résonne avec intensité. Pour clôturer ce bloc, Redstone et son titre Best Served Cold apportent une touche finale saisissante. Un moment d'évasion musicale sur Radio Pulse.

0: Alors maintenant, un peu de relax pendant une petite heure ou deux.
1: Ce n'est pas un vrai terrien. Il a les yeux aussi d'un extraterrestre. 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
0: J'ai déjà volé avec cette soucoupe, de toute façon, dans l'astral.
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0: De toute façon, il y aura des fluctuations spatio-temporelles non négligeables.
2: Il n'y a pas de secret, hein.
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3: On poursuit notre voyage musical avec Hell Is Nothing et leur titre envoûtant Last Sky, qui nous plonge dans une ambiance mystérieuse. Juste après, le duo Train de Fantôme nous offre Avoidé, un morceau qui ne manquera pas de captiver vos oreilles. La Maison Tellier entre en scène avec leur morceau poignant Couvre-feu, une belle invitation à la réflexion. Ensuite, on savoure la douceur des voix d'Angus and Julia Stone avec Celestial Bodies, qui flotte délicatement dans l'air. Pour terminer ce bloc, Lovestruck nous entraîne Completely Out of Control, un titre qui fait écho à nos émotions. Continuons ensemble ce moment musical.

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0: Vous savez ce que vous mangez là? C'est du steak avec des boulettes entre les doigts de pied. C'est un bon goût?
1: C'est très agréable, monsieur, je vous remercie.
0: Et la sauce, c'est de la morve séchée. Tu sais bien que madame Philippe, la patronne, se coupe des morceaux de nichon pour en faire des ravioles.
2: Oh, c'est dégueulasse, merde.
1: Non, attends, c'est censé être l'homme le plus classe. Il va sans doute nous présenter ses excuses.
0: Tu sais, tes excuses, tu peux te les coller au cul, tout comme ton beefsteak. Sauf que le beefsteak, ça sert à rien, le patron l'a déjà fait, il a craché dessus.
3: Non, pas craché, le patron, il crache pas dans les plats.
0: Allons, vieux, même dans les grands restaurants, on crache dans les plats, alors dans ce taudis, je vois pas pourquoi il se ferait chier. Alors, je vous laisse manger. Bon appétit.

0: La dette française atteint de nouveaux records et depuis quelque temps on entend régulièrement une comparaison spectaculaire. La France serait-elle désormais plus endettée que la Grèce au pire moment de sa crise? Alors est-ce vrai? Eh bien la réponse dépend entièrement de ce que l'on compare. Et c'est justement un excellent exemple de la manière dont deux chiffres parfaitement exacts peuvent donner une conclusion complètement trompeuse. Commençons par la dette française. La dette publique représente aujourd'hui plusieurs milliers de milliards d'euros. C'est évidemment gigantesque. Et le montant absolu, eh bien, la France possède effectivement une dette beaucoup plus importante que celle de la Grèce. Mais la comparaison n'a quasiment aucun sens. Pourquoi? Eh bien, parce que l'économie française est également beaucoup plus grosse que l'économie grecque. C'est exactement comme comparer deux personnes. La première doit 100 000 euros à sa banque, mais gagne 10 000 euros par mois. La seconde doit 50 000 euros et gagne 1 500 euros par mois. Voilà, donc dire simplement que la première est deux fois plus endettée ne permet pas de savoir laquelle se trouve dans la situation financière la plus difficile. Et pour comparer eh bien, des États, on rapporte donc également la dette à la richesse produite chaque année, le fameux PIB, le PIB. Et là, l'histoire est très différente. Au moment eh bien, le plus aigu de la crise dette, la dette de la Grèce a atteint des niveaux extraordinairement élevés par rapport à son économie. Elle a dépassé 200% du PIB autour de la période de la pandémie, après avoir déjà atteint des niveaux très élevés pendant la crise de la dette souveraine. Autrement dit, la dette représentait environ deux années entières de richesses produites dans le pays. La France se situe eh bien, aujourd'hui très loin des 200%, mais cela ne signifie absolument pas que tout va bien. La dette française dépasse désormais largement les 110% du PIB. Et surtout, la trajectoire française inquiète parce que le pays continue à enregistrer des déficits publics importants. Un déficit signifie que pendant une année, l'État et les administrations publiques dépensent davantage qu'ils ne reçoivent. La différence doit être financée. Et généralement, cela signifie emprunter davantage. Imaginons une baignoire. La dette, c'est la quantité d'eau déjà présente. Le déficit, eh bien, c'est le robinet qui continue à remplir la baignoire. Même si le niveau n'a pas encore atteint celui observé dans une autre baignoire, il devient préoccupant si le robinet reste largement ouvert. Mais alors pourquoi la Grèce a-t-elle connu une crise aussi spectaculaire? Parce que le niveau de dette n'était qu'une partie du problème. Au début des années 2010, les investisseurs ont commencé à douter fortement de la capacité de la Grèce à rembourser ses emprunts. Résultat, pour prêter de l'argent au pays, ils exigeaient un taux d'intérêt extrêmement élevé. Et plus les intérêts augmentaient, plus la situation devenait difficile. C'était un mécanisme redoutable, un peu celui qu'on vit exactement en ce moment même en France. Lorsque votre dette est faible, eh bien une hausse des taux reste supportable. Mais lorsque vous le devez plusieurs milliers de milliards d'euros, eh bien chaque augmentation de coûts de financement finit progressivement par présenter des milliards supplémentaires. C'est ce qu'on appelle la charge de la dette. L'argent consacré aux intérêts ne peut évidemment pas être dépensé une deuxième fois. Un milliard versé aux créanciers est un milliard qui n'est pas disponible pour financer une école, un hôpital, une route ou réduire un impôt. La France possède depuis cependant plusieurs différences importantes avec la Grèce et dans la grande crise. Son économie est beaucoup plus importante et diversifiée. Son marché obligataire est immense et les investisseurs continuent d'acheter massivement de la dette française. La France n'est donc pas aujourd'hui dans la même situation que la Grèce lorsqu'elle a perdu l'accès normal au marché financier et a dû recevoir plusieurs programmes d'aide internationaux. Il existe également une autre différence étonnante. Depuis sa crise, la Grèce a considérablement réduit son ratio de dette. Elle reste très endettée, mais sa trajectoire s'est améliorée. Pendant ce temps, la dette française a continué de progresser et c'est probablement de là que viennent certaines comparaisons actuelles. Mais dire la France est plus endettée que la dette sans préciser l'indicateur utilisé est donc très trompeur. En euros, oui, évidemment, la France possède une économie et une population beaucoup plus importante et son pourcentage est en pourcentage du PIB au pire moment de la crise. Non. la Grèce a atteint des niveaux beaucoup plus élevés. En revanche, la question sérieuse concernant la France n'est pas de savoir si nous avons battu un record grec, et de savoir combien de temps un pays peut continuer à accumuler des déficits importants sans devoir consacrer une partie croissante de ses recettes au paiement des intérêts. Et parce qu'une dette publique ne fonctionne pas exactement comme le crédit immobilier d'un particulier. Un État ne rembourse généralement pas l'intégralité de sa dette. Lorsqu'un emprunt arrive à échéance, il peut en contracter un autre. Le système fonctionne tant que les investisseurs acceptent de lui prêter de l'argent à des conditions supportables. C'est donc une question de confiance, et c'est précisément ce que la crise grecque nous a appris. Le problème n'arrive pas nécessairement lorsque la dette franchit un chiffre magique, il arrive lorsque ceux qui prêtent commencent à douter sérieusement de notre capacité à maîtriser la situation. Alors la France est-elle aujourd'hui dans une situation de la Grèce au pire moment de sa crise? Eh bien non. Est-ce que cela signifie que l'augmentation continue de la dette française ne pose aucun problème? Ah bah non plus. Et entre ces deux affirmations se trouve probablement la réalité économique beaucoup moins spectaculaire qu'un titre sur les réseaux sociaux, mais nettement plus intéressante à comprendre. 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
12: Je vous parle de rock, cette putain d'énergie, vous comprenez ?
13: On continue avec l'énergie brute d'Ice Age et leur morceau 1835. Ce titre nous plonge directement dans l'univers intense du groupe, avec des riffs percutants et une atmosphère sombre qui ne laisse personne indifférent.

0: Ah, encore une chose. Je vous conseille d'éviter la mousse au chocolat du patron.
1: On suit ce voyage musical avec GA20 et leur morceau envoûtant Strange Land qui nous plonge dans une ambiance unique. Ensuite, préparez-vous à vibrer avec Dumb Sociable Motel et leur titre irrésistible Mosquito Room 5 qui ne manquera pas de faire danser. Et pour clôturer ce bloc, les Brooklyn Funk Essentials viennent ajouter une touche groovy avec Bust the Bust Stop, parfait pour maintenir cette énergie sur Radio Bruce.

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5: On continue avec une sélection qui ne manquera pas de vous surprendre. Loser Demon nous entraîne dans son univers avec New Year, New Hell, une pièce qui résonne comme un cri de ralliement. Suivi par Stoneberized et son morceau Like a Dog, un véritable appel à l'authenticité. La vibe se transforme ensuite avec Minuit 5 et leur titre Le Fil, un instant suspendu qui tisse des émotions. Pour clore ce bloc, Big Special nous balance Family Bones, une explosion de sonorités. Restez avec nous, le meilleur est à venir.

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10: Le rythme s'accélère avec Marco Bartoccioni et son titre « I've Got No Money », une invitation à ressentir chaque pulsation. Ensuite, Hiding Places nous plonge dans une ambiance plus introspective avec Dead Dove, Your Love Was Never a Waste of Time, un véritable voyage émotionnel. On change de registre avec Tiger Island et Animal, une énergie débordante qui réveille les instincts. Pour conclure ce bloc, Alex Toucourt nous offre Dans le bon désordre, un morceau qui jongle avec les sensations, un mélange d'émotions à ne pas rater.

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6: Notre exploration musicale avec Just Mustard et leur morceau saisissant Endless Deathless qui plonge dans une ambiance envoûtante. Ensuite, Mika et ses riverains nous entraînent avec Au fond de

Macaboche, un titre qui résonne avec une belle intensité. On ne peut pas passer à côté de Tuco, dont le morceau Dab Dab Down nous fait vibrer sur des rythmes entraînants. Enfin, Nerve de clôt ce segment avec Scar, un titre puissant qui nous touche en plein cœur.

Ebola. Rien que le nom suffit à réveiller bien les souvenirs des images terrifiantes de l'épidémie qui a frappé l'Afrique de l'Ouest à partir de 2014. Des soignants entièrement protégés par des combinaisons, des centres de traitement isolés, des frontières surveillées et une maladie capable de tuer une proportion très importante des personnes contaminées. Et en 2026, Ebola fait de nouveau parler de lui. Alors une question revient, pourrait-on assister à une nouvelle grande épidémie internationale, voire mondiale? Commençons par comprendre de quoi nous parlons. Eh bien, Ebola est une maladie provoquée par un virus appartenant à la famille des filovirus. Après une incubation pouvant durer plusieurs jours, la maladie peut provoquer fièvre, fatigue intense, douleurs musculaires, maux de tête, puis vomissements, diarrhée et dans certains cas, des hémorragies. C'est une maladie extrêmement grave, mais Ebola possède une différence fondamentale avec un virus comme celui du Covid. Il ne se transmet pas facilement, simplement parce que deux personnes se trouvent pendant quelques minutes dans la même pièce. La transmission se produit principalement par contact direct avec le sang ou les fluides corporels d'une personne malade ou décédée, ou avec des objets contaminés. Et une personne infectée n'est généralement pas contagieuse avant l'apparition des symptômes. C'est extrêmement important pour comprendre pourquoi Ebola, malgré sa dangerosité, ne possède pas le même potentiel pandémique qu'un virus respiratoire extrêmement contagieux. Mais cela ne signifie évidemment pas qu'une épidémie locale soit facile à contrôler. Lorsqu'une personne malade reste auprès de sa famille, plusieurs proches peuvent être exposés. Les soignants sont particulièrement vulnérables s'ils ne disposent pas de protection adaptée. Et certaines pratiques funéraires impliquant un contact avec le corps d'une personne décédée peuvent favoriser fortement la transmission. Ce qui rend les flambées épidémiques particulièrement difficiles dans des régions où le système de santé est fragile ou lorsqu'une population se déplace beaucoup. La catastrophe de référence reste l'épidémie d'Afrique de l'Ouest entre 2014 et 2016. Plus de 28 000 cas avaient été recensés et plus de 11 000 personnes étaient mortes. Principalement en Guinée, au Liberia et en Sierra Leone. Mais depuis cette catastrophe, quelque chose a tout de même changé. Nous sommes beaucoup mieux armés. D'abord, les équipes sanitaires ont acquis énormément d'expérience et lorsqu'un cas est détecté, l'une des priorités consiste à retrouver les personnes ayant été en contact avec le malade. On surveille ses contacts pendant la période correspondant à l'incubation et si l'un d'entre eux déploie les symptômes, eh bien, il peut être isolé et testé rapidement, ce qu'on appelle le suivi des contacts. Ensuite, nous possédons aujourd'hui des vaccins contre certaines formes d'Ebola, notamment le virus Ebola Zaïre, et la stratégie peut être extrêmement ciblée. On vaccine la personne exposée, ses contacts et parfois les contacts de ses contacts. Cela crée une sorte de barrière humaine autour du virus. On parle de vaccination en nano. Nous disposons également de traitements par anticorps mononucléaires qui ont amélioré les chances de survie et lorsqu'ils sont administrés suffisamment rapidement pour certaines infections à virus Ebola. Cela change considérablement par rapport à la situation de 2014, mais il reste plusieurs difficultés. D'abord, Ebola ne se désigne pas seul un seul virus parfaitement identique. Il existe différentes espèces et tous les vaccins ou traitements ne fonctionnent pas nécessairement contre chacune. Ensuite, une épidémie peut commencer dans une zone difficile d'accès. Il faut acheminer les équipes, installer les laboratoires, convaincre les habitants de se faire tester, identifier les contacts et surtout gagner la confiance de la population. Parce que lorsqu'une communauté a peur des autorités ou des équipes médicales, certaines personnes peuvent cacher les malades et ou refuser les soins. Le virus dispose alors de davantage de temps pour circuler. Alors pourrait-il arriver en Europe? Oui, évidemment, bien sûr. Aucun spécialiste sérieux peut affirmer qu'il est absolument impossible qu'une personne infectée voyage avant d'être diagnostiquée. D'ailleurs, ça s'est déjà produit lors d'épidémies précédentes, mais un cas importé et une épidémie incontrôlée sont deux choses complètement différentes. Dans un pays disposant d'un système de surveillance efficace, d'hôpitaux capables d'isoler rapidement un patient et d'équipes pouvant retrouver ses contacts, les chaînes de transmission peuvent généralement être interrompues beaucoup plus facilement. Et c'est précisément pour cette raison que l'évaluation des risques par les autorités sanitaires est essentielle. Une maladie peut être extrêmement dangereuse individuellement sans présenter pour autant un risque élevé de pandémie mondiale. C'est une distinction que les titres alarmistes oublient parfois. En 2026, Ebola mérite quand même une surveillance internationale extrêmement sérieuse. Chaque foyer doit être traité rapidement. Chaque contact doit être identifié
et les pays voisins doivent rester vigilants. Mais nous ne sommes plus en 2014. Nous possédons désormais des vaccins pour certaines souches, des traitements, des meilleurs tests et surtout plus de 10 années d'expérience accumulée. Ebola reste l'un des virus les plus redoutables connus, mais redoutable ne signifie pas incontrôlable. Et surtout, apparition d'une épidémie quelque part dans le monde ne signifie pas automatiquement pandémie mondiale. La meilleure protection contre Ebola n'est donc probablement pas la panique, c'est exactement l'inverse. Détecter rapidement, isoler, suivre les contacts, vacciner lorsque c'est possible et transmettre une information fiable aux populations. Parce que face à un virus aussi dangereux, quelques jours gagnés au début d'une épidémie peuvent parfois éviter des milliers de contaminations à la fin.

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14: La maison Tellier nous plonge dans une ambiance de mystère avec couvre-feu, suivi par le son percutant de Bagdad Rodeo et leur morceau saisissant Monde de merde. Ensuite, place à Zelenskis qui viennent avec Harry Kane, un titre qui ne laisse pas indifférent. Pour conclure ce bloc, Lithium Lounge nous offre Burden, une véritable exploration sonore. Restez avec nous pour la suite.

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7: On poursuit notre voyage musical avec IAM et leur morceau Concept, une exploration des pensées profondes. Suivons avec Sainte Négus et son titre percutant Gold Vin qui fait résonner la richesse des mots. Nous entrons ensuite dans l'univers de Third Sign avec Chains, un son envoûtant qui nous captive. Palladium nous offre une expérience éthérée avec Ghost Life, avant de conclure ce bloc avec Electre et son mystérieux Aman Doctor. Les émotions s'entremêlent et chaque note nous emmène plus loin.

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7: La soirée continue sur Radio Pulse avec des sonorités qui nous entraînent. On s'immerge d'abord dans l'univers de Bye Parula avec Kiss Burn, un morceau qui ne manque pas de tempérament. On passe ensuite à Wade Easy, dont Dead Moons résonne comme une invitation à la réflexion. La vibe change légèrement avec Black Moon et son titre Another Trap, qui nous plonge dans une ambiance plus sombre. Enfin, c'est Afar qui conclut ce bloc avec Born and Die, Acid Poly Relab. Une pièce qui nous rappelle la beauté éphémère de l'existence. Restez avec nous pour la suite.

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0: 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Puis le 24 février 2022, la Russie envahit l'Ukraine. Et depuis, une question qu'on aurait presque trouvée absurde 15 ans plus tôt est devenue suffisamment sérieuse pour être discutée par les gouvernements et les états-majors. Une guerre pourrait-elle un jour opposer directement la Russie à des pays européens membres de l'OTAN ? Commençons par une précision essentielle. En septembre 2026, la Russie et l'OTAN ne sont pas officiellement en guerre. Les pays européens soutiennent l'Ukraine de différentes manières, notamment financièrement et militairement, mais leurs armées ne combattent pas officiellement les forces russes dans le cadre d'une guerre Russie-OTAN. Et cette différence est fondamentale, parce qu'une confrontation directe ferait entrer le monde dans une situation extrêmement dangereuse. Pourquoi ? Eh bien à cause de l'article 5 du traité de l'Atlantique Nord. Le principe est assez simple, une attaque armée contre un pays membre peut être considérée comme une attaque contre l'ensemble de l'Alliance. Autrement dit, attaquer militairement la Pologne, l'Estonie ou la Finlande ne reviendrait pas simplement à affronter l'armée de ce pays, cela pourrait entraîner une réponse collective des alliés. Et parmi les membres de l'OTAN figurent trois puissances nucléaires, les États-Unis, la France et le Royaume-Uni. La Russie possède elle aussi un arsenal nucléaire gigantesque. Et voilà pourquoi personne n'a intérêt à déclencher volontairement un affrontement direct. C'est ce que l'on appelle la dissuasion. L'idée n'est pas nécessairement de pouvoir gagner une guerre. L'idée est de rendre le prix d'une attaque tellement élevé que l'adversaire décide de ne jamais la tenter. Mais alors pourquoi les Européens augmentent-ils leurs dépenses militaires ? Eh bien parce que la dissuasion ne fonctionne que si la menace de réaction paraît crédible. Et depuis l'invasion de l'Ukraine, eh bien beaucoup de pays européens ont donc réinvesti massivement dans leurs armées. La Finlande et la Suède ont rejoint l'OTAN. Des forces supplémentaires ont été déployées sur le flanc oriental de l'Alliance. Les stocks de munitions sont renforcés, les capacités de défense aérienne deviennent prioritaires et les gouvernements parlent désormais beaucoup plus ouvertement de la préparation à un conflit de haute intensité. Et cela signifie-t-il qu'ils savent qu'une guerre va éclater ? Eh bien non. Voilà, préparer une armée à une guerre ne signifie pas prédire cette guerre. C'est exactement comme une assurance incendie. Le fait d'acheter par exemple un extincteur ne signifie pas qu'on prévoit que sa maison brûlera mardi prochain. L'objectif est justement d'être suffisamment préparé pour réduire le risque. Mais le danger actuel ne se limite pas à l'image classique de chars russes traversant une frontière. Il existe ce que l'on appelle la guerre hybride. Cyberattaques, sabotage, désinformation, brouillage des systèmes GPS, opérations clandestines, pression dans les infrastructures critiques, incidents impliquant des drones, câbles sous-marins endommagés ou menacés. Et dans ce type de confrontation, le problème consiste précisément à rester sous le seuil d'une guerre ouverte. Le pays peut soupçonner très fortement un adversaire d'être responsable d'une opération sans posséder immédiatement les preuves nécessaires pour déclencher une réaction militaire. Et cela crée une immense zone grise. Le scénario le plus dangereux n'est donc peut-être pas nécessairement celui d'un dirigeant se réveillant un matin en décidant volontairement de déclarer la guerre à toute l'Europe. Le risque peut venir également d'une escalade. Un drone franchit une frontière, ce qui est déjà le cas de manière régulière depuis quelques temps. Un avion est abattu, un navire est attaqué, des soldats sont tués. Le pays concerné réagit, l'autre camp répond et chacun augmente progressivement le niveau de confrontation. L'histoire contient malheureusement plusieurs exemples de conflits dans lesquels les protagonistes n'avaient pas prévu au départ d'aller aussi loin. C'est précisément pour cette raison que des canaux diplomatiques et militaires continuent d'être importants, y compris entre adversaires. Pourquoi appeler l'autre camp après un incendie peut empêcher une erreur d'interprétation et de devenir une catastrophe? Il existe cependant une autre question. La Russie aurait-elle aujourd'hui intérêt à attaquer volontairement des membres de l'OTAN? Eh bien, une telle décision signifierait prendre le risque d'affronter une coalition militaire réunissant les États-Unis, le Canada et une grande partie de l'Europe. Et c'est un élément majeur de dissuasion, mais les responsables occidentaux réfléchissent également au plus long terme. Que se passerait-il si la guerre en Ukraine se terminait ou se figeait, si la Russie pouvait consacrer plusieurs années à reconstituer ses forces? Et c'est notamment cette hypothèse qui explique les efforts actuels de réarmement. Et il faut également parler du nucléaire. On imagine parfois que l'existence des armes nucléaires rend une guerre impossible. Et c'est pas exactement vrai en fait. Les puissances nucléaires peuvent s'affronter indirectement, mener des opérations sous le seuil nucléaire, mais l'arme nucléaire change considérablement le calcul. Parce qu'une escalade incontrôlée entre puissances nucléaires pourrait avoir des conséquences absolument catastrophiques. Paradoxalement, cette capacité de destruction contribue donc également à empêcher une confrontation directe. Alors, faut-il avoir peur d'une guerre Russie-Europe? Il existe aujourd'hui un risque suffisamment sérieux pour que les gouvernements européens investissent davantage dans leur défense et préparent leurs armées à différents scénarios. Mais personne ne peut annoncer sérieusement qu'une guerre directe est inévitable ou qu'elle commencera dans 2, 5 ou 10 ans. La situation dépendra de très nombreux facteurs. L'évolution de la guerre en Ukraine, la politique russe, les capacités militaires européennes, l'engagement américain en Europe, la diplomatie et la capacité de chaque camp à éviter les erreurs de calcul. Les choses ont cependant profondément changé depuis 2022. L'Europe avait progressivement considéré que la guerre entre États comme quelque chose de presque impossible sur son territoire. Elle sait désormais que ce n'est plus une hypothèse et qu'on ne peut plus tout simplement l'ignorer. Et c'est un peu tout le paradoxe de la défense qui consiste précisément à se préparer au pire dans l'espoir que cette préparation suffira à faire en sorte qu'elle n'arrivera jamais.

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6: Nous continuons notre voyage musical avec des vibrations qui s'entrelacent et se renforcent. Les fourmis de l'homme nouveau ouvrent le bal, entraînant nos pensées dans un univers riche et vibrant. Ensuite, Manu Denard nous bouscule avec « Serrer les poings », un véritable appel à l'action. La mélodie se fait plus éthérée avec Blurry de Midscale, nous plongeant dans un rêve sonore. Enfin, Avoidé de Train Fantôme clôt ce segment avec une touche d'évasion. Restez avec nous pour plus de belles découvertes.

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7: Le son continue avec Elike and the Hydra avec Pershe Meme, le goth acid des conservateurs avec la cuisse de Jupiter, The Wait Between avec Me, Grimskunk avec le gouvernement Song, puis Sungrave avec Adelita.

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7: Les sons s'entremêlent et l'atmosphère se teinte de douceur avec Widowspeak et leur morceau Soft Cover. Puis nous prenons un moment pour apprécier la sensibilité d'Arash Sarkecic avec Le Vent. La voix émotive de Gracie Abrams résonne ensuite, évoquant les Cold Goodbyes qui touchent en plein cœur. Pour clore ce bloc, Marion Roche nous invite avec Viens, nous entraînant dans un univers délicat et poignant.

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1: 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Eh bien, tout de suite, j'ai l'immense bonheur de faire un papier sur lequel j'ai travaillé longuement, tellement j'avais envie de la faire et la faire proprement. J'ai envie de vous parler d'Alençon. Et à noter que très prochainement, eh bien, on fera tout un tas de modules avec quelqu'un bien connu ici localement pour être un passionné de l'histoire de sa ville qu'il connaît jusqu'au bout des doigts. Voilà, je vous en dis pas plus pour l'instant. Parlons tout de suite d'Alençon. Aujourd'hui, préfecture de l'Orne, ville connue eh bien, pour sa dentelle, est située aux portes de la Normandie et du Maine. Mais derrière les rues que l'on traverse quotidiennement se cache près d'un millénaire d'histoire. Alors remontons tout de suite le temps. La position d'Alençon est stratégique. La ville se développe autour de la Sarthe, dans une région située donc entre Normandie et Maine au Moyen-Âge. Contrôler Alençon signifie donc contrôler un territoire important à la frontière de plusieurs zones d'influence. Une forteresse s'y développe et Alençon devint progressivement le centre d'un comté puissant. Puis arrive une date essentielle, 1414. Le comté d'Alençon est érigé en duché. Alençon possède désormais ses ducs. Mais nous sommes en pleine guerre de 100 ans. Et l'année suivante, en 1415, la France subit la terrible défaite d'Azincourt face aux Anglais. Alençon et son château passent donc sous domination anglaise. Cette occupation durera plusieurs décennies. En 1449, Jean II d'Alençon reprend le château. La ville retrouve alors progressivement une période plus stable. Et à la fin du XVe siècle et pendant une partie du XVIe siècle, les seigneurs d'Alençon embellissent leur résidence. Le château des Ducs devient un élément majeur de la ville. Mais il ne faut pas imaginer le château que nous connaissons aujourd'hui. La forteresse médiévale était beaucoup plus importante. En 1592, Henri IV ordonne la démolition d'une grande partie du château dans le cadre du démantèlement de nombreuses forteresses susceptibles de représenter une menace pour le pouvoir royal. Une partie de l'histoire médiévale d'Alençon disparaît donc physiquement. Mais au XVIIe siècle, une autre activité va rendre la ville célèbre bien au-delà de la Normandie. La dentelle. Dans les années 1650, une dentelière alençonnaise, Marthe La Perrière, perfectionne une technique de dentelle à l'aiguille inspirée eh bien, notamment du point de Venise. Le travail est incroyablement minutieux. La fabrication d'une pièce passe par une succession d'étapes spécialisées. Et la qualité devient telle que le pouvoir royal s'y intéresse. Jean-Baptiste Colbert, ministre de Louis XIV, cherche alors à limiter l'importation de luxueuses dentelles étrangères qui font eh bien, sortir énormément d'argent du royaume. En 1665, une manufacture royale de dentelles est donc implantée à Alençon. Et progressivement, en est ce que l'on appellera le point d'Alençon. Une dentelle est tellement prestigieuse qu'à l'exposition universelle de Londres de 1851, elle sera surnommée eh bien, la reine des dentelles. Et cette histoire est toujours vivante. En 2010, le savoir-faire de la dentelle au point d'Alençon est inscrit par l'UNESCO sur la liste représentative du patrimoine culturel immatériel de l'humanité. Mais revenons au XIXe siècle. La France rentre dans l'ère industrielle. Alençon change, une halle aux toiles est notamment construite à partir des années 1820. En 1855 arrive une invention qui va profondément transformer la ville, le train. Le chemin de fer facilite les échanges, les déplacements et l'exportation des productions agricoles et artisanales du territoire. Nous reviendrons d'ailleurs dans un autre papier sur une fameuse légende alençonnaise selon laquelle la ville aurait refusé le train, car l'histoire elle est quand même beaucoup plus intéressante. La ville s'étend, de nouveaux boulevards sont aménagés, la gare se transforme, l'organisation urbaine aussi. Mais pendant ce temps, la dentelle artisanale rencontre un adversaire redoutable, la machine. À partir de la fin du 19e siècle, la dentelle mécanique devient beaucoup moins chère à produire. L'activité dentelière traditionnelle décline fortement. D'autres industries prennent progressivement le relais. Imprimerie, bonneterie, céramique. Puis au XXe siècle apparaît un nom qui deviendra célèbre dans toutes les cuisines françaises, Moulinex. En 1937, une usine liée à la fabrication du fameux moulin à légumes s'installe au sud d'Alençon. Mais 3 ans plus tard, l'histoire européenne rattrape brutalement la ville. Juin 1940, les troupes allemandes occupent Alençon. La répression s'intensifie pendant l'occupation. La Gestapo s'installe dans la ville en 1943 et la prison du château des Ducs devint un lieu de détention et de torture pour les résistants et les personnes destinées à la déportation. En 1944, à l'approche du débarquement, les Alliés bombardent les axes de communication. La gare et le quartier des casernes sont notamment touchés. Puis vient la libération. Le 12 août 1944, Alençon est libéré par la 2e division blindée du général Leclerc. Et cette étape possède une importance particulière. Alençon est la première préfecture française de métropole libérée par des forces françaises. Après la guerre commence une nouvelle transformation. La ville s'étend, de nouveaux quartiers apparaissent, les infrastructures évoluent. L'industrie se développe, puis connaît à son tour des crises et des restructurations. Aujourd'hui, il suffit pourtant de marcher quelques minutes dans le centre d'Alençon pour traverser presque toute cette histoire, le château des Ducs, la basilique Notre-Dame, la maison d'Ozé, la halle au blé, les anciennes rues du centre, le musée des Beaux-Arts et de la Dentelle, et évidemment l'atelier national du Point d'Alençon où un savoir-faire né il y a plusieurs siècles continue d'être transmis. Et c'est peut-être ce qui est le plus fascinant dans cette histoire locale. On cherche souvent l'histoire avec un grand H à Paris, Versailles ou sur les plages du débarquement, mais parfois elle se trouve simplement au coin de notre rue et à Alençon, suffit simplement de lever les yeux.
6: La suite du programme propose Casual Sex avec Gary Webb, Didn't Die For This, The Loft avec Beautiful Problem, Edouard Balladeur avec Braquer Mon Briquet, Les Attitudes Spectrales avec Absorbed, puis Rockin' Squat avec La Lutte du Cycle.

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9: Le programme continue avec les 3-8 avec UniUS, Smug Brothers avec Bingo Diagram, K et Derrick avec Horses, puis Merzine avec Nomad, Fit, Kemar Gulbenkian.

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11: Continuons notre voyage musical avec My Precious Bunny et son morceau percutant Punch In. Ensuite, la voix intense de Scylla résonne avec Madame X. Une véritable invitation à l'introspection. Puis, on se laisse porter par Tsunamis et son rythme entraînant sur Just Sayin. L'énergie monte encore avec Blue Grizzly, qui nous offre son morceau éponyme, Blue Grizzly. Enfin, pour clore ce bloc, 156 Zoa Silence nous plonge dans une atmosphère unique avec No Arms. Quel enchaînement!

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MC5 nous rappelle pourquoi il est si important de « kick out the jams », un classique énergique qui fait vibrer. Et pour conclure ce bloc, les Dead Boys nous balancent leur Sonic Reducer re-recorded, un titre qui ne laisse aucune place à l'ennui. Restez avec nous.

Eh bien, vous avez une fuite. Vous appelez le plombier, logique. Mais il vous répond pas avant 3 semaines. Votre toiture a besoin d'une réparation. Vous cherchez un couvreur. On peut passer dans 2 mois. Vous voulez refaire votre salle de bain. Premier artisan, pas de réponse. Deuxième, carnet de commandes complet. Et troisième, il viendra faire le devis quand il pourra. Cette situation, énormément de Français l'ont déjà vécue et c'est pas simplement une impression. En 2026, certains métiers artisanaux restent parmi les métiers les plus difficiles à recruter en France. Selon l'enquête Besoin en main-d'œuvre de France Travail, dans le secteur de la construction, environ 65% des projets de recrutement sont considérés comme difficiles à pourvoir. En Normandie, c'est même un peu plus, 68%. Alors lorsqu'on regarde certains métiers précisément, les chiffres deviennent impressionnants. Près de 80% des recrutements de couvreurs sont jugés difficiles. Pour les charpentiers, environ 3 recrutements sur 4. Pour les maçons qualifiés, environ 7 sur 10. Et plus de 70% également pour les artisans, les ouvriers qualifiés de la menuiserie ou de l'agencement. Mais pourquoi on manque autant d'artisans? Il existe évidemment pas une seule raison. Voilà, la première est démographique. Une génération entière d'artisans arrive progressivement à l'âge de la retraite. Des professionnels ont commencé à travailler à 16, 18 ou 20 ans et quittent leur métier après 40 années d'expérience. Et remplacer quelqu'un qui possède 40 ans de savoir-faire n'est pas simplement une question de recrutement. Et il faut aussi transmettre ce savoir. Parce qu'on ne devient pas un excellent plombier, maçon, couvreur ou menuisier uniquement en lisant un manuel ou en regardant des vidéos tutoriels sur YouTube. Une partie énorme du métier s'apprend sur le terrain. Voir immédiatement pourquoi une installation pose problème, connaître les matériaux, anticiper une difficulté, trouver une solution dans une vieille maison où absolument rien n'est droit, tout ça, ça demande de l'expérience. Deuxième problème, pendant longtemps, les métiers manuels ont souffert d'une très mauvaise image. Combien de jeunes ont entendu « travaille bien à l'école, sinon tu finiras sur les chantiers » comme si devenir électricien, menuisier ou plombier représentait un échec scolaire. Pendant des décennies, notre système a beaucoup valorisé les études générales et universitaires. Or, en économie, une économie ne fonctionne pas uniquement sur des cadres diplômés à bac plus 5. On peut avoir 10 masters en management dans une rue. Et si personne ne sait réparer la chaudière, on aura quand même froid. Voilà. Et aujourd'hui, certains métiers artisanaux peuvent offrir une véritable opportunité professionnelle. Et même plusieurs. Un bon artisan expérimenté et réputé peut avoir un carnet de commandes rempli pendant plusieurs mois. Certains salariés finissent par créer leurs propres entreprises. Et lorsqu'une compétence devient rare, sa valeur augmente naturellement. Mais ça ne signifie pas que tous les métiers sont faciles. C'est justement la troisième explication, les conditions de travail. Prenez un couvreur, il travaille dehors, en hiver, en été, parfois sous la chaleur importante, et il monte sur les toits, porte du matériel, travaille dans des positions difficiles. Le risque d'accident existe, et un maçon, par exemple, connaît également le froid, la chaleur, la poussière, les charges lourdes. Un plombier peut passer une partie de sa journée à genoux, dans des espaces minuscules, et lorsqu'un jeune compare cela avec un emploi de bureau, le choix peut paraître évident. Sauf que l'emploi de bureau n'est pas nécessairement disponible et il n'offre pas forcément les mêmes perspectives. Quatrième problème, devenir artisan indépendant signifie faire beaucoup plus que son métier. Un plombier à son compte ne passe pas 8 heures par jour à faire de la plomberie. Il doit répondre au téléphone, faire des devis, commander les matériaux, gérer la comptabilité, relancer les impayés, organiser son planning, respecter les obligations administratives, trouver éventuellement des salariés et gérer les urgences le soir lorsque le chantier est terminé. Une deuxième journée peut presque commencer devant l'ordinateur. Cela explique pourquoi certains artisans ne répondent pas immédiatement à toutes les demandes. Ça ne veut pas nécessairement dire qu'ils ne veulent pas travailler. C'est parfois exactement l'inverse. Ils ont déjà trop de travail et le phénomène peut s'auto-alimenter. Une entreprise manque de salariés, le patron refuse des chantiers, les clients attendent plus longtemps, les artisans disponibles reçoivent encore davantage de demandes et leurs canets se remplissent. Et les délais augmentent encore. La rénovation énergétique ajoute également énormément de besoins. Isolation, pompe à chaleur, ventilation, électricité, menuiserie, toiture. La transition énergétique des bâtiments nécessite précisément les professionnels qui ont déjà beaucoup de difficultés à recruter. Alors que faire ? Une partie de la réponse passe évidemment par l'apprentissage, permettre à un jeune de découvrir réellement un métier plutôt que de l'imaginer et surtout changer notre regard sur les filières professionnelles parce qu'il existe quelque chose
bien d'assez paradoxal. Pendant longtemps, on a présenté certains métiers manuels comme des orientations par défaut. Aujourd'hui, nous découvrons que ces personnes possèdent exactement les compétences dont tout le monde a besoin. Un ordinateur peut rédiger un courrier, une intelligence artificielle peut traduire un texte, un logiciel peut faire une comptabilité, mais lorsque votre canalisation éclate à 3h du matin, l'intelligence artificielle ne viendra pas avec une clé à molette. Il faudra toujours quelqu'un qui sache réellement quoi faire, et donc en 2026, cette personne devient parfois particulièrement difficile à trouver.

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14: La sélection se poursuit avec Endless, avec Evil Eyes, Phases Cash avec 2x3 mouvements, Metallica avec Lux Terna, puis New York Dolls avec Personality Crisis.

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6: Continue avec une belle énergie sur Radio Pulse. The Northern Line nous entraîne avec Let's Roll On, un véritable appel à se laisser porter par le rythme. Ensuite, le duo Frenchy de Liminanas nous plonge dans une ambiance nostalgique avec Tu tournes en boucle, une mélodie qui ne quitte pas l'esprit. Place à The Camel Crew et leur morceau Free Bonus Track qui fait vibrer. Max Rauch nous surprend ensuite avec Alligators and Sharks, une pièce pleine de nuances. Pour conclure ce bloc, Hell is Nothing nous offre Last Sky, une exploration sonore qui nous fait réfléchir. Un moment riche en émotions ici sur Radio Pulse.

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16: Disco RP nous emmène au village. L'atmosphère se réchauffe avec les sonorités de Love Struck qui nous plonge dans Completely Out of Control. Coup dur s'invite avec son énergie saisissante à travers Bigger Fish in the Sea avant que Versari ne nous dévoile des images. Une belle palette musicale qui fait vibrer les ondes de Radio Pulse.

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6: Alors que les rythmes s'intensifient, Parquet-Court nous envoie directement dans l'ambiance avec You've Got Me Wondering Now. Les vibrations continuent avec Boy Harsher et leur morceau hypnotique Losing My Mind. On plonge ensuite dans l'univers décalé de Stupeflip qui nous offre Creepy Slugs. Pour conclure ce moment, Bagdad Rodeo nous propulse dans une réflexion sur notre temps avec

Une commune propose un cabinet médical, une autre offre un logement, certaines publient des annonces, réalisent des vidéos promotionnelles ou contactent directement des médecins. Et parfois, malgré tous ces efforts, aucun généraliste ne vient s'installer. Les fameux déserts médicaux sont devenus l'un des plus grands problèmes français d'accès aux services publics. Mais il y a un paradoxe. Au 1er janvier 2026, la France comptait environ 242 200 médecins en activité selon l'adresse. C'est 5000 de plus qu'aucun an auparavant. Et le Conseil national de l'Ordre des médecins arrive à un chiffre légèrement différent en raison de sa méthode de comptage, mais fait le même constat. Le nombre de médecins augmente à nouveau. Alors comment peut-on simultanément avoir davantage de médecins en France et toujours manquer cruellement de médecins dans certains territoires? Et bien parce que le problème n'est pas seulement le nombre, c'est aussi leur répartition, leur spécialité et leur manière de travailler. Commençons par revenir déjà quelques décennies en arrière. En 1971, la France instaure le numerus clausus. Le principe consiste à limiter le nombre d'étudiants autorisés à poursuivre leurs études de médecine. Et pendant des années, ce nombre sera maintenu à des niveaux très bas. L'idée était notamment de contrôler les dépenses de santé en limitant l'offre médicale. Problème, former un médecin prend énormément de temps. Lorsqu'on s'est aperçu que les générations nombreuses de médecins allaient progressivement partir à la retraite, il était impossible de fabriquer immédiatement leurs remplaçants. Même en augmentant fortement le nombre d'étudiants, il faut attendre des dizaines d'années avant de retrouver ces jeunes dans un cabinet. Le numerus clausus a finalement été supprimé en 2020 et le nombre de places de formation a fortement augmenté. Mais nous vivons encore les conséquences des décisions prises 20 ou 30 ans auparavant. Deuxième problème, la répartition. Les médecins, comme tout le monde, choisissent l'endroit où ils souhaitent vivre et s'installer dans une petite commune rurale peut présenter des difficultés. Si votre conjoint travaille dans un secteur très spécialisé, trouver un emploi à proximité, c'est pas toujours évident. Il faut penser aux écoles pour les enfants, au transport, au commerce, à la distance avec un hôpital, à la vie culturelle et sociale. Un médecin ne choisit pas seulement un cabinet, il choisit également un lieu de vie pour toute sa famille. Troisième changement, les nouvelles générations ne veulent pas nécessairement travailler comme leurs prédécesseurs. L'image traditionnelle du médecin de campagne, disponible du lundi matin au samedi soir, travaillant 60 heures par semaine et répondant au téléphone à toute heure, attire beaucoup moins. Il peut difficilement être reproché à un jeune médecin de souhaiter voir ses enfants ou d'avoir ses week-ends. Les nouvelles générations privilégient davantage l'exercice collectif. Maison de santé, cabinet avec plusieurs médecins, centre de santé. Cela permet de partager certaines tâches, d'organiser les absences pour ne pas porter seul la responsabilité de milliers de patients. Il existe également un problème moins visible, le temps médical. Un médecin ne pense pas l'intégralité de sa journée à examiner des patients, il doit remplir des dossiers, lire des résultats, répondre à des demandes, rédiger des certificats, gérer des tâches administratives. Et plus ce temps augmente, moins il reste de créneaux disponibles pour recevoir ses patients. Et puis la population vieillit. Un patient de 25 ans en bonne santé consulte occasionnellement. Une personne de 80 ans souffrant de plusieurs maladies chroniques nécessite beaucoup plus de suivi, forcément. Le nombre de médecins nécessaires dépend donc aussi de la population. Et c'est pour cette raison que l'adresse ne regarde pas simplement combien de médecins vivent dans un département. Elle utilise notamment un indicateur appelé accessibilité potentielle localisée. Il tient compte du nombre de professionnels, de leur activité, de la distance et des besoins de la population selon son âge. Et les écarts territoriaux restent importants. Face au problème, des solutions se multiplient. Les maisons de santé permettent de regrouper médecins, infirmiers, kinésithérapeutes et d'autres professionnels. Des assistants médicaux peuvent prendre en charge certaines tâches pour libérer du temps aux médecins. La télémédecine peut éviter certains déplacements, même si évidemment elle ne remplacera jamais tous les examens physiques. Et depuis 2025, l'État expérimente également un dispositif dans les territoires les plus fragiles. Plus de 150 zones prioritaires ont été identifiées. Le principe consiste notamment à organiser des consultations grâce à des médecins venant ponctuellement renforcer ces territoires. Le dispositif doit monter en puissance en 2026, mais est-ce que cela réglera tout? Probablement pas immédiatement, car la démographie médicale fonctionne avec énormément d'inertie. La bonne nouvelle, c'est que le nombre de médecins recommence à augmenter et l'adresse en comptabilise environ 5000 de plus en seulement un an. Mais cela ne signifie pas qu'ils vont automatiquement s'installer dans les communes où il manque le plus. Voilà finalement tout le paradoxe des déserts médicaux. La France peut former davantage de médecins,
sans que le village, qui cherche un généraliste depuis 3 ans, en voie nécessairement arriver un demain matin. Le défi n'est donc plus seulement de former, il faut également donner envie de s'installer, permettre aux médecins de travailler dans de bonnes conditions et d'organiser différemment les soins. Parce qu'une commune peut construire le plus beau cabinet médical du département, si personne ne veut mettre une blouse blanche à l'intérieur, cela reste tout simplement un joli bâtiment, mais vide.

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23: On poursuit notre voyage sonore avec The Tact et leur morceau percutant Don't Care qui met tout de suite dans l'ambiance. Ensuite, les Shirley nous alertant avec Bad News, un titre qui ne laisse pas indifférent. Enchaînons avec Nadja Noise qui nous présente Girl Meets Boy, un véritable tableau sonore. Pour terminer ce bloc en beauté, Katina nous enchante avec Full Moon Cycle, une belle invitation à la rêverie.

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4: Dans cette ambiance effervescente, Meat Bodies nous plonge directement dans l'énergie brute avec Plank. Ensuite, Redstone prend le relais avec Best Served Cold, une pièce qui ne laisse personne indifférent. Jules the Great, quant à lui, fait vibrer les murs avec son titre percutant Barbé. On continue avec X Divided, qui nous offre une belle immersion dans son univers avec By and By. Pour conclure ce bloc, The Uses nous surprend avec Eat Shit, une véritable explosion sonore. Restez bien accrochés, la suite s'annonce tout aussi palpitante.

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3: Tout de suite, les vulves assassines, tu veux baiser. Un électropunk provocateur et sans filtre, mêlant humour, revendication et énergie brute. Le morceau dézingue les clichés avec un ton libre et décomplexé. Ensuite, le goût acide des conservateurs, la cuisse de Jupiter. Un rock expérimental et poétique, au texte décalé et à la tension sonore palpable. La chanson mêle absurde, sensualité et fulgurance. Poursuivons avec Temple, Idée blanche. Une pop moderne et lumineuse, rythmée par des sonorités planantes. Le titre évoque le doute, la créativité et le besoin de repartir à zéro. On continue avec Meryl Wobbslin, à part ça. Un folk minimaliste et envoûtant où la répétition crée une douce hypnose. Le morceau aborde la banalité du quotidien avec une poésie presque chuchotée. Et pour finir, Los Tres Puntos, les requins marteaux. Un ska-punk festif et militant, gorgé de cuivre et de bonne humeur. La chanson célèbre la solidarité et l'esprit frondeur des marginaux.
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3: 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Tout de suite, Lilia Narrative, 7ème souffle. Un hip-hop instrumental dense et cinématique, où beats organiques et textures électroniques se croisent. Le morceau dégage une tension poétique et introspective. Ensuite, Comintern Sect, Fils de France. Un punk rock brut et direct, nourri de colère et de fierté. La chanson rend hommage à la résistance, à la révolte et à la liberté. Poursuivons avec Gérard Bast, Trop Grosse. Un rap déjanté et plein d'autodérision, ou humour second degré et énergie old school, centre-choc. Le morceau s'amuse à bousculer les codes et les complexes. Et pour finir, Frankie Ghost ou Pointe-à-Pitre, Mizou Mizou. Un mélange explosif de zouk, punk et second degré, à la fois absurde et irrésistible. Le titre déborde de chaleur tropicale et d'humour décalé. Oh.

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4: Tout de suite, Des Lions. Pour Des Lions, fais la Watt Des Lions. Un groove afro-funk sauvage et cuivré où la transe et l'énergie collective dominent. Le morceau déborde de vitalité et d'instinct animal. Ensuite, Davodka, fusée de détresse. Un rap conscient et incisif, porté par un texte lucide et une plume affûtée. La chanson dénonce le désespoir social et la perte de repères. Poursuivons avec Dani Terreur, à bout de souffle. Une pop française mélancolique et élégante, aux sonorités électro-subtiles. Le titre parle d'amour épuisé et de la fin d'un cycle. On continue avec Hocus Pocus, Smile, un hip-hop jazzy et lumineux, où flots fluides et cuivres ensoleillés se répondent. Le morceau invite à garder le sourire malgré les obstacles. Et pour finir, Gros Oiseau, Ma Zonzon, un rap cru et ironique, plein d'humour et de provocation. La chanson évoque l'enfermement, réel ou symbolique, avec un ton à la fois léger et mordant.

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1: Tout de suite, Eiffel, Miragine. Un rock français intense et poétique, où la voix d'un Romain Humeau habité se mêle à une instrumentation puissante. Le morceau oscille entre révolte, émotion et vertige. Ensuite, Vertige, Zorro, une pop-rock nerveuse et élégante, portée par des textes percutants et une énergie contagieuse. La chanson célèbre les justiciers du quotidien et l'envie de réparer le monde. Et pour finir, Victor et The Haters, En guerre. Un punk abrasif et déterminé, où la rage se transforme en manifeste. Le titre crie l'urgence d'exister et de ne jamais baisser les armes.

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1: Écoutons pour conclure ce morceau de musique à grand effet qui met pleinement en valeur toutes les perfections techniques et musicales de votre électrophone.

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1: Tout de suite, Contraluz, Estranho no Espelho. Un rock brésilien puissant et mélancolique où se mêlent groove show et introspection. Le morceau parle du reflet, de l'identité et du regard sur soi. Ensuite, Stone from the Sky. Hic sunt Dracones. Un stoner instrumental massif et planant entre lourdeur hypnotique et envolée spatiale. Le titre évoque les terres inexplorées et la force des éléments. Poursuivons avec The Inspector Clouseau, Journeyman. Un rock blues authentique et organique, nourri de sincérité et de liberté. Le morceau rend hommage aux musiciens de route et à la vie sur scène. Et pour finir, Trampeza, Pleurnichetagram. Un punk francophone ironique et sans filtre, à l'humour

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5: Tout de suite, Tony Kamen, All There Is To Know. Une électro-funk groovy et solaire, portée par des basses rondes et une production soyeuse. Le morceau respire la légèreté et la confiance. Ensuite, Thin Line Man, Oh La La La, un rock'n'roll garage plein de fraîcheur, où guitare rugueuse mais son aussi esprit vintage s'entremêlent. La chanson célèbre la liberté et l'insouciance. Et pour finir, Wiku, Starving, une pop alternative sensible et feutrée, empreinte d'une douce mélancolie. Le titre parle du manque, de l'attente et du besoin vital d'amour.

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3: Wow. Tout de suite, Caskets, Make Me a Martyr. Un métal alternatif mélodique et intense, où émotion et puissance s'entrelacent. Le morceau explore la souffrance, le sacrifice et la rédemption. Ensuite, Alien Chicks, Donkey Head. Un punk rock déjanté et explosif, mêlant énergie brute et humour absurde. La chanson balance entre chaos et fun total. Poursuivons avec Newfound Glory, 100%. Un pop-punk ensoleillé et dynamique, plein d'énergie positive. Le titre respire la sincérité, la motivation et l'amour sans compromis. On continue avec Other Lies, Teen Squad Today, un rock indé nerveux et moderne, à la fois critique et générationnel. La chanson évoque la jeunesse connectée et ses désirs contradictoires. Et pour finir, Rise of the North Star, Neo Paris, un métal hardcore furieux et cinématographique, inspiré par la culture japonaise et la rage urbaine. Le morceau dégage une puissance monumentale et une fierté guerrière.

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5: Tout de suite, Royal Blush, go. Un rock énergique et libérateur, porté par des guitares tranchantes et une rythmique entraînante. Le morceau invite à foncer sans regarder en arrière. Ensuite, Sleeping Tommy, voulu. Une pop sombre et élégante, où la douceur des mélodies contraste avec une tension émotionnelle subtile. La chanson explore le désir et la part cachée de soi. Et pour finir, Split Chain, Who Am I Underscore, un metalcore introspectif et puissant, nourri de riffs lourds et de cris cathartiques. Le titre pose la question de l'identité et du doute intérieur.

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On commence avec Kid Koala et Bonus Materials on the Set of Fender Bender, un morceau instrumental où des samples créatifs et des beats jazzy créent une atmosphère ludique et immersive, parfaite pour se plonger dans un univers cinématographique. Ensuite, Kruder & Dorfmeister avec High Noon, un titre downtempo emblématique qui mélange des grooves hypnotiques avec des sonorités électroniques, apportant une ambiance relaxante et sophistiquée. On poursuit avec

0: Born et The Well, un morceau sombre et atmosphérique, où des textures sonores riches et une production immersive évoquent des émotions intenses, captivant l'auditeur dans un voyage introspectif.
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1: Continuons avec Martina Topley Bird et Sandpaper Kisses, un morceau mélodique où la voix douce de Martina et des arrangements délicats créent une ambiance intime et introspective, parfaite pour une écoute contemplative. Ensuite, Moloko avec Sing It Back, un titre électropop entraînant qui mélange des rythmes dansants à des mélodies accrocheuses, devenant un classique des pistes de danse. On poursuit avec Red Snapper et Crusoe Takes a Trip, un morceau instrumental aux influences jazzy et trip-hop, où des grooves hypnotiques et des sonorités éclectiques invitent à une exploration sonore captivante.

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Enchaînons avec Saint-Michel et Bob, un morceau indie-pop entraînant, où des mélodies légères et des paroles réfléchies créent une atmosphère à la fois joyeuse et nostalgique. Ensuite, Sequoia avec Rituals, un titre électro-ambiant qui mélange des sonorités éthérées et des rythmes doux, offrant une expérience immersive et apaisante. On poursuit avec Sofa Surfers et Can I Get a Witness, un morceau trip-hop percutant où des grooves hypnotiques et des influences funk se rejoignent pour créer une ambiance dynamique et captivante.

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On continue avec Sporto Cantes et Mundo, un morceau électro-funk énergique où des rythmes dansants et des mélodies accrocheuses créent une ambiance festive et entraînante. Ensuite, Funky Porcini avec This Ain't The Way To Live, un titre down-tempo où des sonorités jazzy et des samples éclectiques évoquent des thèmes de réflexion sur le mode de vie contemporain, le tout dans une atmosphère immersive. On poursuit avec Carwan et Reflections of a Poem, un morceau instrumental atmosphérique où des mélodies délicates et des textures sonores riches invitent à la contemplation et à l'évasion.

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1: 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On commence avec Kid Koala et Bonus Materials on the Set of Fender Bender, un morceau instrumental où des samples créatifs et des beats jazzy créent une atmosphère ludique et immersive, parfaite pour se plonger dans un univers cinématographique. Ensuite, Kruder & Dorfmeister avec High Noon, un titre downtempo emblématique qui mélange des grooves hypnotiques avec des sonorités électroniques, apportant une ambiance relaxante et sophistiquée. On poursuit avec Lorne & The Well, un morceau sombre et atmosphérique où des textures sonores riches et une production immersive évoquent des émotions intenses, captivant l'auditeur dans un voyage introspectif.
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1: Continuons avec Martina Topley Bird et Sandpaper Kisses, un morceau mélodique où la voix douce de Martina et des arrangements délicats créent une ambiance intime et introspective, parfaite pour une écoute contemplative. Ensuite Moloko avec Sing It Back, un titre électropop entraînant qui mélange des rythmes dansants à des mélodies accrocheuses, devenant un classique des pistes de danse. On poursuit avec Red Snapper et Crusoe Takes a Trip, un morceau instrumental aux influences jazzy et trip-hop, où des grooves hypnotiques et des sonorités éclectiques invitent à une exploration sonore captivante.

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Enchaînons avec Saint-Michel et Bob, un morceau indie-pop entraînant, où des mélodies légères et des paroles réfléchies créent une atmosphère à la fois joyeuse et nostalgique. Ensuite, Sequoia avec Rituals, un titre électro-ambiant qui mélange des sonorités éthérées et des rythmes doux, offrant une expérience immersive et apaisante. On poursuit avec Sofa Surfers et Can I Get a Witness, un morceau trip-hop percutant où des grooves hypnotiques et des influences funk se rejoignent pour créer une ambiance dynamique et captivante.

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On continue avec Sporto Cantes et Mundo, un morceau électro-funk énergique où des rythmes dansants et des mélodies accrocheuses créent une ambiance festive et entraînante. Ensuite, Funky Porcini avec This Ain't The Way To Live, un titre down-tempo où des sonorités jazzy et des samples éclectiques évoquent des thèmes de réflexion sur le mode de vie contemporain, le tout dans une atmosphère immersive. On poursuit avec Carwan et Reflections of a Poem, un morceau instrumental atmosphérique où des mélodies délicates et des textures sonores riches invitent à la contemplation et à l'évasion.

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11: Tout de suite, Daydream Threes, Mad Dog. Un rock garage nerveux et bouillonnant, mené par des guitares sauvages et une énergie brute. Le morceau libère une rage instinctive et jubilatoire. Ensuite, Dead Chic, Fortune, un rock sombre et habité, porté par une voix profonde et des arrangements cinématographiques. La chanson évoque la fatalité, la passion et la part d'ombre du destin. Poursuivons avec Clavicule, All These Boys. Un garage punk brûlant et sans fioritures, débordant d'énergie et d'attitude. Le titre claque comme un cri de liberté et de rébellion. Et pour finir, Beatfoot Too Cute, un rock'n'roll débridé et malicieux, à la fois rétro et explosif. Le morceau joue avec l'ironie et la séduction dans une ambiance survoltée.

0: Tout de suite, Coil Gun, Placeholders. Un post-hardcore furieux et chaotique où guitare déchaînée et intensité viscérale s'entremêlent. Le morceau crache une colère brute et libératrice. Ensuite, astéréotypie. Calme-toi, bouge tes genoux. Un rock parlé unique en son genre, poétique et percutant. La chanson libère un flot d'émotions brutes et d'humour décalé. Poursuivons avec Crack Ups, Plexi. Un punk abrasif et sauvage, aux riffs tranchants et à l'énergie frontale. Le titre respire la rage et l'urgence du moment présent. Et pour finir, Bodega, Myrtle Parade. Un post-punk groovy et cérébral, où guitares angulaires et textes acérés se croisent. Le morceau dresse un portrait lucide et ironique du monde moderne.
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6: Tout de suite, Come Girl 8, merci. Un post-punk sensuel et tranchant où énergie brute et tension magnétique se mêlent. Le morceau dégage une puissance féminine aussi froide que fascinante. Ensuite, Amy and the Sniffers. Big Dreams. Un punk rock électrique et sauvage mené par une fougue incontrôlable. La chanson respire la révolte, la liberté et l'envie d'aller toujours plus loin. Poursuivons avec Bon Enfant, Trompe-l'œil. Une pop psyché lumineuse et rétro, aux harmonies soignées et à la poésie rêveuse. Le morceau explore les faux-semblants et la beauté des illusions. On continue avec Darcy, Tsunami. Un rock français explosif et sans filtre, où la colère et la lucidité s'entrechoquent, dot. Le titre déferle comme une vague de rage et d'émotion brute. Et pour finir, Alan Fakeman, Grandma's Secret Place. Une pop planante et intimiste, au parfum de nostalgie et de tendresse. Le morceau évoque la mémoire, la douceur et les refuges de l'enfance.

Tout de suite, Daria, Citrus Paradisi. Un rock alternatif puissant et lumineux où les guitares s'envolettent sur un champ habité. Le morceau mêle énergie, fraîcheur et amertume douce. Ensuite, Bridget Calls Me Baby, The Future Is Our Way Out, une pop-rock élégante et mélancolique portée par une voix profonde et des mélodies envoûtantes. La chanson évoque l'espoir et la fuite vers un avenir meilleur. Et pour finir, The Headed Dog, From Way Back. Un rock nerveux et vintage, au groove épais et à la sueur palpable. Le titre dégage une énergie brute et intemporelle, taillée pour la scène.

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0: La page Facebook Papa en colère entraide est à la fois un espace de témoignage, d'information et de soutien. Elle a pour but d'aider les pères confrontés à l'éloignement de leur enfant après une séparation en leur offrant une communauté bienveillante, des ressources juridiques accessibles et un lieu pour partager leur vécu. Portée par l'expérience personnelle de son créateur, la page milite aussi pour une réforme du droit familial et une réelle égalité parentale. Tout de suite, voici l'interview de Fabrice Joudiou de Papa en colère entraide.
1: Alors, quelle est ta position sur la proposition de loi, la PPL 819, qui vise à instaurer la résidence alternée par défaut ?
2: Alors, moi, je trouve que c'est une bonne chose. Hein. L'instaurer par défaut, c'est pas l'imposer. Hein. On ne l'impose pas par défaut. Hein. C'est la première chose que devra regarder le JAF. C'est ce qu'on demande avant de s'attacher à savoir si ça serait une résidence chez l'un des deux parents. Moi, je trouve que c'est une bonne chose. Après, il faut que les conditions soient requises. C'est une bonne chose, mais il y a des contraintes. Et de ces contraintes-là, ben, par exemple, peut-être qu'effectivement une médiation familiale permettrait de lever ces contraintes. Donc voilà, sur la question précédente, on parlait de cette médiation. Je pense que ça serait une solution pour pouvoir lever justement toutes ces contraintes et de faire prendre conscience aux parents que la résidence alternée est la meilleure solution pour l'enfant, puisqu'il pourra se développer aussi bien en temps avec son père qu'avec sa mère. Avoir une figure d'attachement qui ne soit pas unique, mais avoir ces deux figures d'attachement, donc le père et la mère, hein, malgré ce que peuvent dire toute la partie des féministes extrémistes, et j'emploie vraiment le mot extrémiste, en disant que seule la mère peut être la figure d'attachement. Non, la WAM francophone, par le biais de Sylvain Missonnier, a quand même défini que les enfants, dès le plus jeune âge,

0: pouvait avoir des figures d'attachement multiples et que ça favorisait la croissance de l'enfant. Donc le fait d'avoir une figure d'attachement unique en faisant une résidence exclusive chez l'un des deux parents est pour moi une gageure, et cette résidence alternée sera aussi bien bénéfique pour l'enfant que pour les parents.
1: Elle peut aussi permettre de contribuer à réduire les conflits entre les parents séparés, non ?
0: Tout à fait. Bah, c'est un des points importants, de pouvoir réduire les conflits. Après, il faut quand même que les parents s'entendent à minima, puissent échanger, puissent se passer des informations. Alors, on n'est pas obligé de s'entendre et puis faire la fête tous les soirs ensemble, mais pouvoir discuter. Sur des choses essentielles sur l'enfant et avoir cette rancœur liée à la séparation qui soit atténuée, parce que s'il y a toujours cette rancœur, il peut y avoir des difficultés, d'où la médiation, d'où peut-être aussi une nécessité de se faire suivre par un professionnel de santé, un psychologue, un psychanalyste pour passer les difficultés.
1: Est-ce que tu observes une évolution des mentalités autour du rôle du père dans l'éducation ?
0: Depuis plusieurs années, oui, on voit que les pères sont plus présents, on voit qu'ils sont investis. Après, il faut regarder par rapport peut-être au niveau social. Il y a peut-être des différences sociales qui font que dans certains milieux, le père il n'est peut-être pas autant investi que dans d'autres milieux. Mais globalement, oui, les pères sont beaucoup plus investis qu'ils ne l'étaient, mais ils ne l'étaient pas avant parce que la charge salariale lui revenait entièrement. Voilà, donc il passait 8 heures par jour à aller travailler pendant que la maman était à s'occuper de l'enfant. Donc ça, c'était... Après, c'est quelque part, c'est un peu biologique. Hein, la maman s'occupe de l'enfant. La société, aujourd'hui, fait que les femmes ont accès à l'emploi, ont accès à tout ce que les hommes ont, et c'est fort heureux. Mais l'aspect biologique fait que ça restera toujours la maman qui portera l'enfant, et jamais le père, sauf à changer la nature des choses. Donc forcément, la maman... à cette contrainte de porter l'enfant, de s'occuper de l'enfant. Elle a un lien, puisqu'elle est en avance de 9 mois, puisqu'elle porte l'enfant pendant 9 mois. Elle est parent avant même que le père devienne parent. Le père devient un parent lorsque l'enfant naît, alors que la mère, elle, a déjà cette fonction-là dès les premiers mois de la grossesse.
1: Bon, on est quand même responsable aussi de l'enfant quand il est dans son ventre, mais c'est sûr qu'il y a un lien privilégié du fait qu'il soit à l'intérieur. Comment
0: on ne vit pas pareil.
1: Eh bien, à l'instant, c'était un témoignage fort porté par une volonté d'agir et de rassembler de Fabrice Joudiou. Pour en savoir plus ou rejoindre la communauté, rendez-vous sur la page Papa en colère Entraide sur Facebook. 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
7: Tout de suite, plongeons dans l'univers musical d'Eka Kestasi avec son morceau Chicago. Ce jeune artiste, originaire de Vancouver, mêle habilement les sonorités emo et pop, créant un son à la fois mélancolique et captivant. Dans Chicago, il aborde des thèmes tels que l'amour perdu et la solitude, le tout enveloppé d'une production sombre et atmosphérique qui touche en plein cœur. Saviez-vous que Kestasi a commencé à publier sa musique sur SoundCloud et a rapidement gagné en notoriété pour sa capacité à traduire des émotions brutes en mélodies envoûtantes ? Sa musique résonne particulièrement chez les jeunes, faisant de lui une voix importante de la nouvelle vague alternative. Alors, préparez-vous à ressentir chaque note de ce titre poignant. Enchaînons avec Shall We de Nick Lowe, extrait de son album Jesus of Cool. Ce morceau incarne un mélange savoureux de rock, de new wave et de pop brillante, avec des riffs accrocheurs et une énergie contagieuse. Les thèmes abordés oscillent entre l'amour, l'insouciance et les relations humaines, le tout servi avec une touche d'ironie typique de Lowe. Fun fact, Nick Lowe, souvent considéré comme le père du pub rock, a également écrit des chansons pour d'autres artistes, notamment le célèbre « What's so funny about peace, love and understanding » popularisé par Elvis Costello. Accrochez-vous, voici Shall We. On poursuit avec un morceau qui va vous faire vibrer, « Feel the Devil » de City Woodpeckers. Ce groupe, connu pour son mélange de rock alternatif et de sonorités folk, nous plonge dans une ambiance à la fois électrique et mélodieuse. Les thèmes abordés oscillent entre introspection et lutte contre ses démons intérieurs, offrant une expérience d'écoute intense et cathartique. Saviez-vous que City Woodpeckers a été fondé par des amis d'enfance qui ont décidé de se réunir après plusieurs années de parcours musicaux distincts ? Leur alchimie unique transparaît dans chaque note de Feel the Devil. Préparez-vous à ressentir toute l'énergie de ce titre qui ne manquera pas de vous captiver. Poursuivons avec un son qui va vous faire bouger. Better Late Than Never des Sextones. Ce groupe californien mélange avec brio soul, funk et rock, offrant une vibe rétro tout en restant moderne. Les thèmes de cette chanson parlent d'amour et de résilience, avec un groove entraînant qui ne manquera pas de vous faire sourire. Petite anecdote, les Sextones se sont d'abord fait connaître en jouant dans des clubs de la scène locale avant de se faire remarquer pour leur talent exceptionnel et leur énergie contagieuse. Accrochez-vous, car cette piste va vous transporter dans un univers musical captivant. Alors, place à la musique. 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

Tout de suite, plongeons dans l'univers détonnant de Brigade Apache avec leur morceau Paranoid. Ce groupe, emblématique du rap français des années 90, mélange habilement des sonorités hip-hop percutantes avec des textes incisifs. Dans Paranoid, ils abordent des thèmes comme l'angoisse et la société moderne, le tout avec une énergie contagieuse qui ne laisse pas indifférent. Saviez-vous que Brigade Apache est connue pour avoir influencé toute une génération d'artistes avec leur style brut et authentique ? Leur musique, souvent chargée de réflexions sociales, résonne encore aujourd'hui. Préparez-vous à ressentir cette vibe unique avec Paranoid, qui sans aucun doute va vous captiver. Enchaînons avec Dub Shepherd et leur titre percutant Dirty Side of Town. Ce morceau nous plonge dans une ambiance dub électrisante, mêlant des rythmes groovy à des sonorités reggae. Les thèmes explorés évoquent les contrastes de la vie urbaine, mettant en lumière les réalités parfois sombres des quartiers. Saviez-vous que Dub Shepherd, un collectif basé à Paris, s'est fait connaître pour ses performances live où ils intègrent des éléments visuels captivants, créant ainsi une expérience immersive pour le public ? Préparez-vous à vibrer sur des basses profondes et à ressentir l'énergie de la ville avec Dirty Side of Town. Allez, on écoute ça. On poursuit avec un morceau qui ne manquera pas de vous secouer. Itty Tanita, Disgrace. Ce groupe belge nous plonge dans un univers rock brut et énergique, mêlant post-punk et noise rock avec une intensité explosive. Les thèmes abordés dans Disgrace tournent autour de la désillusion et des luttes personnelles, le tout porté par des riffs percutants et une voix captivante. Saviez-vous que Itty Tanita a été formé en 2013 et a rapidement gagné en notoriété sur la scène indépendante ? Leur son unique et leur approche audacieuse de la musique leur ont valu de nombreuses critiques élogieuses. Préparez-vous à une expérience auditive qui bouscule les conventions et vous laisse sur votre faim. Voici donc Disgrace d'Itty Tanita. Poursuivons avec un morceau qui va faire vibrer vos tympans. Delivrance des Maniacs. Ce groupe, véritable fer de lance de la scène hardcore, nous plonge dans un univers intense et énergique, mêlant des riffs percutants à des rythmes effrénés. Les thèmes abordés oscillent entre la lutte personnelle et la quête de liberté, des sujets qui résonnent profondément dans notre société actuelle. Saviez-vous que les Maniacs, originaires d'une petite ville, ont su s'imposer rapidement grâce à leur présence scénique explosive et à leur engagement authentique ? Delivrance est un excellent exemple de leur capacité à transformer des émotions brutes en une expérience musicale cathartique. Préparez-vous à être emporté par cette vague sonore. 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

Tout de suite, plongeons dans l'univers captivant de Hani avec son morceau « Caval ». Cet artiste, qui mélange habilement pop et sonorité urbaine, nous entraîne dans une aventure musicale pleine d'énergie et d'émotion. « Caval » évoque des thèmes de fuite et de quête de liberté, une véritable ode à l'évasion et à la recherche de soi. Saviez-vous que Hani a commencé sa carrière sur les réseaux sociaux, captivant d'abord un public jeune avant de se faire un nom dans l'industrie musicale ? Sa capacité à écrire des paroles sincères et percutantes fait de lui un artiste à suivre de près. Alors, sans plus attendre, écoutez Caval et laissez-vous transporter par son rythme entraînant. Enchaînons avec The Age of Treason de The Sirens of Titan. Ce morceau nous plonge dans un univers musical captivant, mêlant post-rock et influence pop psychédélique, avec des sonorités éthérées et des riffs puissants. Les thèmes abordés tournent autour de la désillusion et de la lutte contre les forces oppressives, ce qui résonne profondément dans notre époque. Un fait intéressant à propos de The Sirens of Titan, c'est que le groupe tire son nom d'un roman de Kurt Vonnegut, ce qui montre leur penchant pour la littérature et les réflexions philosophiques. Préparez-vous à une expérience sonore qui vous fera réfléchir tout en vous transportant dans un autre monde. On poursuit avec un morceau captivant, Empress Sue. Ce titre nous plonge dans un univers électro-percutant, mêlant des sonorités futuristes à des rythmes entraînants. Empress, connu pour sa capacité à fusionner les genres, explore ici des thèmes liés à l'identité et à la spiritualité, rendant hommage aux cultures autochtones. Saviez-vous que Empress, qui a débuté sa carrière dans les clubs parisiens, a souvent intégré des éléments de la musique du monde dans ses créations ? Cela lui permet de créer une atmosphère unique qui traverse les frontières. Accrochez-vous, c'est le moment de découvrir Sue. Poursuivons avec un classique intemporel, Rock of Ages, des Fat Bottomed Boys. Ce morceau emblématique mêle le rock énergique à des riffs puissants et des harmonies vocales mémorables. Les thèmes tournent autour de la vie sur la route, de l'amour et de l'énergie du rock'n'roll. Saviez-vous que ce titre fait partie de l'album A Night at the Opera, sorti en 1975, qui a propulsé le groupe sur le devant de la scène mondiale ? Les Fat Bottomed Boys, souvent associés à des mélodies accrocheuses et des performances flamboyantes, ont marqué l'histoire du rock avec leur style inimitable. Préparez-vous à vibrer avec ce hit incontournable. 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

0: La page Facebook Papa en colère entraide est à la fois un espace de témoignage, d'information et de soutien. Elle a pour but d'aider les pères confrontés à l'éloignement de leur enfant après une séparation en leur offrant une communauté bienveillante, des ressources juridiques accessibles et un lieu pour partager leur vécu. Portée par l'expérience personnelle de son créateur, la page milite aussi pour une réforme du droit familial et une réelle égalité parentale. Tout de suite, voici l'interview de Fabrice Joudiou de Papa en colère entraide.
1: Comment travailles-tu à sensibiliser le public, les élus, les institutions à tous ces enjeux?
2: Alors moi personnellement, je m'attarde à repasser les informations que mes collègues font sur les différents canaux de communication. On est en lien ensemble. Moi, je suis plutôt investi dans la partie terrain, à aider les gens sur le terrain. C'est une partie qui est un peu, on va dire, invisible par rapport à ce que font mes collègues qui s'occupent, on va dire, du lobbying de la PPL. Je leur tire mon chapeau parce que c'est vraiment un travail de tous les jours, de tout instant. Ça demande beaucoup de temps, beaucoup d'investissement et on ne peut que leur tirer notre chapeau et les féliciter de leurs actions. Moi, je suis plutôt à repartager leurs idées. Je suis souvent consulté pour des éléments, donc je leur donne mon avis. Ils en discutent entre eux et ils refont leur publication et leur amener d'informations. Mais moi, je suis plus sur le terrain auprès des gens en difficulté pour leur faire passer le cap et leur donner les bonnes indications.
1: Et quels sont les projet à venir pour le groupe Facebook Papa en colère entraide?
2: Pour l'instant, on reste sous la forme que l'on est. On essaie de récupérer les membres qui sont intéressés pour venir et avoir les informations que l'on peut distiller.

0: Pour l'instant, il n'est pas dit que nous ne passions pas en tant qu'association, mais cette association supplémentaire. Est-ce que c'est intéressant? Est-ce que c'est pas intéressant? Voilà, on veut pas non plus porter le phare sur nous, alors qu'il y a d'autres associations qui sont comme Jamais sans papa, qui sont très défendent les enfants, qui sont très très en avant. Je trouve que multiplier les associations n'est pas forcément d'un intérêt primordial. Donc, pour l'instant, je pense que le groupe va rester comme ça. On essaie de le faire grandir pour bah voilà, distiller le maximum d'informations, le maximum d'aide, mais je pense que ça restera un groupe privé pour mettre les gens en sécurité lorsqu'ils racontent leurs histoires et sur les éléments qu'on a à transmettre en termes d'informations.
1: Comment imagines-tu l'évolution des droits parentaux dans les années à venir?
0: J'ai un peu de mal à me projeter, sincèrement. Je sais pas du tout. J'ai un peu de mal à me projeter, ouais, sur l'évolution. Moi, ce que j'espère, c'est, oui, que à la limite, on aurait presque pu quelque part déjudiciariser les séparations, hein. Je me rappelle de propos de Stéphane Guitchef, qui était le président du FMCP à l'époque, paix à son âme puisqu'il est décédé maintenant, mais qui disait on se marie à l'église, mais on n'a pas besoin de justice pour se marier. Par contre, pour divorcer ou se séparer, on est obligé de passer devant un juge. Donc voilà, il se posait lui-même la question de savoir est-ce qu'il ne serait pas bon de déjudiciariser les séparations, je ne sais pas. Franchement, j'ai pas d'avis. Je me suis pas posé sur ce type de question, mais c'est voilà, ça pourrait être une solution, mais on se retrouverait toujours avec une situation avec l'enfant. Mais qu'est-ce qu'on fait de l'enfant? Et malheureusement, quand il y a des enfants, on peut pas les couper en deux. Hein. Voilà, ce sont des êtres à part entière qui ont leurs deux parents et qui, eux, ne font pas le choix d'aimer soit l'un, soit l'autre. Hein. Ils aiment leurs deux parents, même si parfois il y a l'aliénation parentale. Mais voilà,
1: Alors,
0: c'est lié à...
1: est-ce qu'on peut expliquer ce que c'est que l'aliénation parentale?
0: Alors, l'aliénation parentale, c'est un terme un peu fourre-tout. Moi, j'ai plutôt envie de dire que c'est voilà, c'est une manipulation. Un peu comme une secte, hein, qui dirait que voilà, ben, tous les membres qui sont en dehors de cette secte sont des êtres malfaisants. Donc, quand il y a un des deux parents qui a la garde exclusive de l'enfant, qui a une rancœur contre l'autre parent, ben, il va dire que le parent non gardien est le pire des parents. Et à force de rabâcher ça, ben, l'enfant, lui, le prend pour argent comptant. Donc, il n'est pas en capacité d'avoir ce recul que peuvent avoir les adultes. Et voilà, le fait de la distance aussi, l'éloignement qu'il peut y avoir avec le parent non gardien, ben, l'enfant peut se sentir éventuellement exclu par l'autre parent. Donc, en fait, il peut être amené à le détester. Voilà, c'est une des choses. Ou alors, il se rend compte que le parent non gardien est la personne aimante. Et pour se faire apprécier du parent qui est lui gardien et qui est la personne la moins aimante, eh ben, il va dénigrer le parent non gardien. Il y a plein de cas. Moi, je pense qu'il n'y a pas vraiment un syndrome comme on pourrait l'entendre, parce que c'est un terme très décrié. Mais ce sont des situations qui se rapprochent plus à des, voilà, comme moi je dirais une secte. Voilà, on est dans une secte, on a un gourou qui est l'un des parents, et le gourou nous fait passer des informations en nous disant, bah voilà, tout ce qui est en dehors de nos éléments sont néfastes au développement. Bon voilà, c'est ce que dit un peu Lacan, hein, quand il parle de la dyade de mise en place par les mères au moment de la naissance. Donc voilà, les mères empêchent toute interaction avec l'extérieur. On garde l'enfant auprès de soi et tout ce qui gravite autour, il faut l'exclure parce que ça vient couper le lien entre la mère et l'enfant. Bon, ça c'est en psychanalyse, Lacan le développe assez bien. Et voilà, c'est un peu en lien avec tout ça. Voilà, c'est assez vaste comme système.
1: Eh bien, pour terminer, quel message souhaiterais-tu faire passer au père qui nous écoute et qui traverse actuellement ce genre de période difficile?
0: Il ne faut pas perdre de temps, ça c'est une certitude. lorsqu'on démarre notre séparation. La séparation est faite, il ne faut pas perdre de temps, il faut tout de suite saisir la justice, enclencher la justice et faire valoir ses droits. Avant la séparation, moi je dirais, si on est un parent équilibré, on garde l'enfant avec soi, la maman veut s'en aller, moi je parle bien des mamans et des papas, hein. Puisque les mamans s'en vont généralement avec l'enfant, ben moi je dis au papa, gardez l'enfant, saisissez la justice, faites en sorte que la maman puisse garder un lien avec l'enfant, saisissez la justice et faites valoir vos droits. Faites valoir vos droits à la résidence alternée. Vous verrez que ça simplifiera la situation, ça simplifiera la relation avec votre ex-conjoint. Et puis, lorsque vous êtes devant la justice, montrez que vous êtes un parent, montrez que vous avez mis en place des choses pour l'enfant, montrez que vous êtes le parent qui est en capacité, qui est capable d'élever son enfant pour que la justice ait un regard sur vous, pas comme un parent qui sera un parent d'un week-end sur deux, mais le parent qui sera présent au quotidien en termes de développement de l'enfant. Donc pour ça, préparez votre projet de vie. Il y a des dossiers qu'on a montés qui sont assez longs à mettre en place. Mettez-le en place, c'est la clé de voûte de votre dossier. C'est le couteau suisse. Il permet dans toute situation d'avoir un regard différent et de montrer à la justice que vous êtes un parent en capacité. Bien souvent, j'entends dire « Oui, mais les mamans, lorsqu'elles s'en vont avec l'enfant, elles ne montrent pas ce projet de vie. Libre à elles, elles font ce qu'elles veulent. Elles font ce qu'elles veulent. Moi, c'est leur problème à elles. Pour moi, un parent qui ne monte pas son projet de vie, c'est pas un parent responsable. C'est pas parce que on est parent et qu'on a un enfant qu'on est en capacité parentale. On peut être parent sans avoir la capacité parentale. Montrez que vous êtes en capacité parentale. Même si l'enfant est parti avec la maman depuis plusieurs mois, plusieurs semaines, montrez que vous êtes en capacité parentale. C'est la clé de voûte de votre dossier. Si la justice voit ça, la justice vous accordera ce que vous souhaitez.
1: Bon, eh ben merci pour ce mot de la fin optimiste et qui fait plaisir. Merci beaucoup, Fabrice.
0: Merci et bon courage à tous. À bientôt.
1: Eh bien, à l'instant, c'était un témoignage fort porté par une volonté d'agir et de rassembler de Fabrice Joudiou. Pour en savoir plus ou rejoindre la communauté, rendez-vous sur la page Papa en colère Entraide sur Facebook.
2: Tout de suite, plongeons dans l'univers vibrant d'Iri Jazz avec son morceau Faya. Ce titre nous entraîne dans un mélange explosif de reggae et de dancehall, où les rythmes envoûtants et les paroles engagées s'entremêlent pour célébrer la culture Rastafari et la résilience. Iri Jazz, artiste prometteur de la scène musicale, est connu pour ses messages positifs et sa volonté de rassembler les gens à travers la musique. Saviez-vous que Faya est non seulement un hymne à la passion et à la force intérieure, mais aussi une ode à l'unité dans la diversité? Préparez-vous à ressentir cette énergie brûlante qui ne manquera pas de vous donner envie de bouger. Restez à l'écoute et laissez-vous emporter par les sonorités captivantes d'Iri Jazz. Enchaînons avec Jack Shit Jackpot de The Guru Guru. Ce morceau fusionne habilement rock, psychédélique et avant-garde, entraînant l'auditeur dans un voyage sonore unique. Les thèmes abordés oscillent entre l'absurde et la réalité, un véritable reflet de l'univers décalé du groupe. Saviez-vous que The Guru Guru, originaire d'Allemagne, est reconnu pour son approche expérimentale et ses performances live énergiques? Le titre Jack Shit Jackpot met en avant leur capacité à mélanger des sonorités diverses tout en gardant une touche ludique. Préparez-vous à une expérience auditive inoubliable. On poursuit avec un morceau captivant, If I Were a King de Commodrag and the Moonodor. Ce duo audacieux fusionne des sonorités folk et world music, créant un univers musical riche et envoûtant. Les thèmes abordés tournent autour du pouvoir, des rêves et de l'identité, invitant l'auditeur à réfléchir sur ce que signifie vraiment être un roi dans notre société moderne. Saviez-vous que Commodrag est connu pour intégrer des instruments traditionnels dans ses compositions, ce qui apporte une profondeur unique à leur musique? Ce morceau, en particulier, transporte l'auditeur dans un voyage mélodieux où chaque note résonne avec une histoire à raconter. Préparez-vous à être emporté par cette expérience sonore. Poursuivons avec un morceau qui va vous faire vibrer. Love Ourselves de Vox Lobo. Ce titre s'inscrit dans un style électropop entraînant, mêlant des sonorités modernes et une touche d'introspection. Les thèmes abordés tournent autour de l'amour-propre et de la résilience, un véritable hymne à la positivité. Saviez-vous que Vox Love, artiste engagé, utilise sa musique pour sensibiliser sur des sujets sociaux et personnels? Avec Love Ourselves, il nous invite à célébrer qui nous sommes, tout en dansant au rythme de ses beats électrisants. un morceau à écouter sans modération. 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
1: Tout de suite, plongeons dans l'univers captivant de Sarah Kiniko avec son morceau L'avenir, la fin. Ce titre mêle habilement des sonorités électro et hip-hop, créant une atmosphère à la fois futuriste et introspective. Sarah Kiniko, connue pour son style innovant, aborde des thèmes profonds comme la quête de sens et l'angoisse de l'avenir. Saviez-vous que cette artiste a commencé sa carrière en partageant sa musique sur des plateformes en ligne, attirant rapidement l'attention des amateurs de son alternatif ? L'avenir, la fin est une véritable invitation à réfléchir tout en se laissant emporter par des rythmes envoûtants. Restez à l'écoute. Enchaînons avec Die Crap et leur morceau Homesick. Ce titre nous plonge dans un univers musical vibrant, mêlant des sonorités électro et punk, créant une atmosphère à la fois énergique et mélancolique. Les thèmes abordés évoquent le sentiment de nostalgie et de déracinement, un véritable cri du cœur pour ceux qui se sentent perdus dans leur propre vie. Une anecdote intéressante, Die Crap, connue pour leur approche audacieuse et sans compromis, a su capter l'attention du public avec des performances live mémorables, créant un lien fort avec leur auditoire. Restez à l'écoute car Homesick va vous transporter dans un tourbillon d'émotions. On poursuit avec un morceau qui va vous plonger dans une ambiance unique. Dirty Cloud, Psychotropo. Ce titre mêle habilement électro et influence psychédélique, créant une expérience sonore immersive et envoûtante. Les rythmes entraînants s'entrelacent avec des mélodies atypiques, évoquant des voyages mentaux et des explorations intérieures. Dirty Cloud, connu pour son approche audacieuse de la musique électronique, nous invite ici à une danse hypnotique, tout en abordant des thèmes liés à la perception et à l'évasion. Une anecdote intéressante, l'artiste s'inspire souvent de ses propres rêves pour composer, rendant chaque morceau unique et profondément personnel. Préparez-vous à laisser vos pensées vagabonder avec Al Psychotropo. Poursuivons avec un morceau envoûtant, Dune Noire d'Adam Karpels. Ce titre nous plonge dans un univers électropop captivant où les sonorités synthétiques se mêlent à des rythmes hypnotiques. Adam Karpels, artiste français prometteur, explore des thèmes tels que la solitude et la quête d'identité à travers des mélodies à la fois sombres et lumineuses. Anecdote intéressante, Karpels a débuté sa carrière en tant qu'ingénieur du son avant de se lancer dans la composition, ce qui lui confère une approche unique et technique de la musique. 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
1: Tout de suite, plongeons dans l'univers captivant de Walking Home de Taste. Ce morceau mélange habilement rock et blues, avec des riffs entraînants et une voix puissante qui ne peut que vous bouger. Les thèmes abordant la recherche de soi et le voyage intérieur, évoquant une quête de sens à travers des mélodies accrocheuses. Saviez-vous que Taste a été fondé par le célèbre guitariste Rory Gallagher dans les années 1960 ? Leur son distinctif a marqué l'histoire du rock et Walking Home en est un parfait exemple. Alors, préparez-vous à vibrer avec cette pépite musicale ? Enchaînons avec Victor and the Haters et leur titre explosif Odo Bizarre. Ce morceau fusionne habilement rock alternatif et sonorité punk, offrant une énergie brute et contagieuse. Les thèmes abordés tournent autour de la rébellion et de la quête d'identité, des sujets chers à la jeunesse d'aujourd'hui. Saviez-vous que Victor and the Haters a été formé dans un petit garage où ils ont commencé à écrire des morceaux inspirés par leurs expériences personnelles et leur amour pour la musique underground ? Odo Bizarre reflète parfaitement cette authenticité et ce désir de se démarquer. Préparez-vous à vibrer au rythme de leur son unique. On poursuit avec un morceau énergique et captivant, Renegade de The Clive. Ce titre fusionne habilement des influences rock et électro, créant une ambiance à la fois dynamique et entraînante. Les paroles abordent des thèmes de rébellion et d'émancipation, parfaits pour ceux qui cherchent à se libérer des contraintes. Saviez-vous que The Clive a été formé par des musiciens issus de différentes scènes musicales, ce qui leur a permis de créer un son unique et éclectique ? Renegade est un véritable hymne à l'indépendance, idéal pour booster votre morale. Restez à l'écoute, poursuivons avec un morceau qui va faire bouger vos oreilles. Boom Baff, Depths O'Clock. Ce titre mélange habilement des sonorités électro et hip-hop, créant une ambiance à la fois festive et entraînante. Les thèmes abordés tournent autour de la fête, de l'énergie et de l'évasion, parfait pour donner un coup de peps à votre journée. Saviez-vous qu'Apes O'Clock est connu pour ses performances live énergiques qui transforment chaque concert en véritable expérience immersive ? Boom Baff est un véritable hymne à la bonne humeur, idéal pour faire monter l'ambiance, que ce soit sur le dance floor ou dans votre salon. Alors, préparez-vous à vibrer avec ce son irrésistible. 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